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2: Eh bien, allô, Daniel ?
3: Oui, bonjour, Eric.
2: Enjoy Spa, donc, tu vas nous parler des maisons d'assemblée, c'est ça ?
3: Oui, tout simplement, bon, on va se rappeler que dans cette chronique, j'ai déjà parlé du casino, j'ai déjà parlé du Vauxhall, mais il y en a eu une troisième de maison d'assemblée, car à l'époque, on ne parlait pas de casino.
2: Oui, tout à fait.
3: Et donc, bon... Si Spa, évidemment, attirait du monde pour ses sous, tout le monde sait que c'est aussi les jeux qui ont attiré les nobles gobelins à Spa. Et donc, en 1760, le conseil communal et co-bourgmestre Lambert Crouet s'associe avec son ami Gérard Delot, ainsi qu'avec Jean-Philippe Delabourg, qui est un teutois, d'ailleurs. Eh bien, tous les trois ensemble vont avoir l'idée de créer une maison d'assemblée, c'est-à-dire un endroit central dans la ville où il conviendrait d'avoir une salle de jeu, une salle de bal et, accessoirement aussi, une salle pour tout ce qui est culturel, le théâtre, la musique, etc. À l'époque, tout le monde n'était pas convaincu de la réussite, même si l'avenir a démontré que, ben effectivement, c'était extrêmement rentable. Et donc, nos trois amis ont réussi à obtenir de la plus haute autorité qui soit, c'est-à-dire le prince-évêque de Liège, l'exclusivité de ce genre d'établissement. Évidemment, le prince-évêque était un fin stratège et surtout un mercantile pas possible. Donc, cette exclusivité, il exigeait 30% des bénéfices. Et donc, cette maison voit le jour en 1770, donc dans le centre Spa. Et sinon, nous connaissons le casino actuel, il n'est pas celui d'origine, puisqu'il l'a flambé au début du 19e siècle. Et donc, c'est comme ça que c'est devenu le Kursaal et puis le casino. Ouais. Voilà, on a mis en place
2: le 20e, je permets de corriger juste. Début du 20e.
3: Pardon ?
2: Début du 20e qu'il a flambé, effectivement, je permets juste de corriger. C'est ça.
3: Tu as raison, mais il y avait déjà eu un incendie en 1807.
2: Ah bah oui, c'est ça, ok, d'accord.
3: Voilà, et puis effectivement, il a encore flambé par après. Oui, rien n'est simple à ce point, dans l'histoire, tout à fait. Et donc, ça commence à bien fonctionner, donc à faire des jaloux. Et donc, se crée une deuxième maison d'assemblée, qui est le Vauxhall. Voilà. C'est le dernier vestige toujours debout à ce point. L'extérieur a été superbement restauré. On attend depuis des années que l'intérieur le soit aussi. Mais bon, ça, ce sont des vœux pieux, évidemment. Voilà. Et puis, à peu près en même temps, ou un tout petit peu après, c'est créé le salon Le Vau. C'est nettement moins connu. Cette maison se trouvait dans le haut de la rue Sauvenière, et fut d'ailleurs racheté par le bourgmestre Joseph de Craouet, au point qu'on a appelé cette maison la maison du bourgmestre. La maison, par la suite, le salon Le Vau est devenu une maison d'hébergement, et puis elle aussi a flambé, donc il n'en reste rien. La place se trouve un building moderne, pas très joli, mais enfin c'est à ça qu'on se repère pour trouver l'emplacement de l'ancienne maison Le Vau. Et toujours, notre prince évêque ne perd pas le nord. Il réussit à concilier les trois, puisque c'est lui qui qui allait rafler la plus grosse partie des bénéfices.
2: Ouais.
3: Donc voilà pourquoi j'ai voulu dire rassembler les trois maisons d'assemblée, parce qu'elles sont extrêmement importantes dans l'histoire de Spa. Surtout qu'au 18e siècle, on commence à se construire des hôtels, des auberges, des restaurants. Et c'est bien pour ça d'ailleurs que les trois précurseurs du casino, donc du Kursaal, ou si vous dites de la Redoute, ils ont réussi leur coup magnifiquement, parce que cette histoire se prolonge toujours aujourd'hui.
2: Mmh.
3: On joue toujours au casino, plus au Vauxhall, bien entendu. Et voilà un petit peu comment j'ai voulu rassembler ces trois maisons d'assemblée. Si des personnes sont intéressées pour en savoir davantage, parce que le dossier est long et complexe, je les renvoie à une espèce de bible de Spa qui s'appelle « Rue et promenade de Spa », page d'histoire locale, de Georges-Émile Jacob. Première édition dans les années 40, puis réédition dans les années 70. C'est une véritable bible, mais qui n'est pas facile à consulter, parce que sur le même chapitre, on passe de 20 pages en 20 pages, et il faut savoir s'y retrouver un petit peu. Mais les illustrations sont extraordinaires. D'ailleurs, dans les trois maisons d'assemblée, la salle de bal était vraiment magnifique. Et les architectes qui ont construit les trois, mené les travaux de construction, ont fait un agréable travail. Et ça fait partie intégrante, évidemment, de l'histoire de Spa. Je ne vais pas être plus long, mais ça valait la peine de se rendre compte que y en avait le premier casino d'Europe.
2: Était Spadois, oui.
3: Des concurrents.
2: Ouais. C'est ça, voilà. Ouais, tout à fait. Eh bien voilà, merci Daniel, c'était effectivement très intéressant de se rappeler tout ça, et effectivement je pense au Vauxhall, qui est une salle qui est, qu'on connaît, qu'on ne voit que la journée du patrimoine, et qui vaut franchement la peine d'être restaurée.
3: Ah, tout à fait, nous l'espérons avec beaucoup d'impatience, mais ça dure, et toujours les histoires de subventions et d'interventions des finances de la ville, c'est pas simple, et ce n'est pas encore résolu.
2: Tout à fait, ok, merci à toi en tout cas.
3: Je t'en prie, et puis je salue tous les auditeurs, qu'ils soient spadois ou de toi d'ailleurs.
2: Tout à fait. Hein,
3: et je les encourage à être le plus souvent possible sur antenne, parce que Radio 4910, vous êtes un moteur culturel de la région.
2: Merci à toi. Et dans 15 jours, du coup.
3: Dans 15 jours, oui. Allez, bonne journée.
2: Bonne journée, oui.

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Bonjour chers auditeurs de Radio 4910. Cette semaine, dans Plaisir CD, entre l'émotion du concours Reine-Élisabeth, les trésors oubliés du luth baroque et la poésie contemporaine du trio belge Glaise, nous vous invitons à un voyage musical riche en découvertes et en émotions.

Cette nouvelle édition de Plaisir CD prend la direction d'une actualité musicale encore chaude, le concours Reine Elisabeth, avec le coffret tout juste sorti de l'édition 2026 consacrée au violoncelle. Un coffret qui ne se contente pas d'aligner des performances virtuoses, il restitue aussi toute l'atmosphère unique du concours, celle des soirées tendues à Flaget et à Beaux-Arts, des candidats qui jouent leur avenir en quelques minutes et d'un public bruxellois suspendu au moindre souffle des archets. Cette édition 2026 célébrait plusieurs anniversaires symboliques, les 75 ans du concours, les 150 ans de la naissance de la reine Elisabeth, mais aussi ceux du grand violoncelliste Pablo Casals, figure majeure de l'histoire de l'instrument. Au programme, les prestations des lauréats, emmenées par le premier prix, Ettore Pagano, dans la spectaculaire symphonie concertante de Sergei Prokofiev, mais aussi Tai Yen Kim, Leland Co ou Alvaro Lozano Camés, accompagné par le Belgian National Orchestra, dirigé par Anthony Hermus. Mais ce coffret témoigne aussi d'un concours tourné vers la création contemporaine, avec deux œuvres commandées spécialement pour cette édition, Caféine du compositeur belge Harold Noben, partition électrique et nerveuse, inspirée par la pression des concours, et Four Odes to the Dying of Flowers de Feynman, œuvre poétique inspirée des saisons et de la tradition chinoise. Entre grands concertos, musique de chambre et création mondiale, ce coffret prolonge finalement bien plus qu'une compétition. Il capture un instant de musique vivante, intense et profonde.

Plaisir CD vous emmène avec le disque suivant dans un autre voyage musical, cette fois au cœur du XVIIIe siècle. Avec Beyond Vivaldi, la luthiste Evangelina Mascardi propose bien davantage qu'un nouvel enregistrement du célèbre concerto pour luth d'Antonio Vivaldi. Elle ouvre une porte sur tout un continent musical oublié, celui des concertos pour luth dans l'Europe germanique du XVIIIe siècle. Car si Vivaldi reste le nom immédiatement associé aux luths concertants, ce disque rappelle que l'instrument a continué à vivre, notamment dans les cours aristocratiques de Prague, Bayreuth ou Vienne, où il conservait un immense prestige. On découvre ainsi des compositeurs rarement joués aujourd'hui, comme Johann Ludwig Krebs, Bernard Joachim Haydn ou encore Karl Ignaz Coe. Et c'est justement l'un des grands intérêts de ce disque. Deux des concertos enregistrés ici sont présentés comme des premières mondiales au disque, une véritable redécouverte patrimoniale. Autour d'Evangelina Mascardi, l'ensemble Estrovogante, dirigé par Riccardo Doni, offre un accompagnement d'une grande souplesse, très vivant, presque chambriste par moments. Et la critique internationale ne s'y est pas trompée. BBC Music Magazine, par exemple, salue l'éloquence et la clarté du jeu de Mascardi, tandis que le fameux diapason souligne son chant fluide et cette manière de suspendre le temps dans les mouvements lents. Beaucoup voient, surtout dans ce disque, une démonstration éclatante. Le luth n'est pas qu'un instrument fragile tourné vers le passé, il peut encore aujourd'hui captiver par sa poésie, sa virtuosité et son incroyable modernité sonore. Un album érudit, élégant et profondément musical qui nous rappelle qu'au-delà de Vivaldi, il existait tout un monde à écouter. Et justement, cette envie d'explorer des territoires musicaux moins balisés se retrouve aussi dans notre dernière découverte de la semaine, mais dans un langage résolument contemporain. C'est dans quelques secondes.

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1: Clôturons notre chronique musicale Plaisir CD en mettant le cap sur une création belge aussi singulière qu'envoûtante. Les Éléphants d'Irène, le nouvel album du trio Glaise paru chez Home Records. Derrière ce nom minéral, Glaise, se cache un projet à part dans le paysage musical francophone. Glaise réunit Philippe Clouse à la voix et au texte, Alexandre Buguin au violoncelle et Nicolas Paternotte au piano. Ensemble, ils brouillent les frontières entre chansons, musique de chambre, jazz contemporain et poésie sonore. Avec les Éléphants d'Irène, le trio livre bien plus qu'un simple album, une véritable traversée intérieure. Pendant près d'une heure, 18 pièces s'enchaînent comme les chapitres d'un récit fragmenté, habité par le personnage mystérieux d'Irène, figure fragile et symbolique d'un monde fatigué par ses propres excès. Ce qui frappe immédiatement, c'est la richesse sonore obtenue avec seulement un piano, un violoncelle et une voix. Une voix d'ailleurs très particulière. Philippe Clouse ne chante pas toujours, il murmure, déclame, scande ses textes avec une intensité presque théâtrale. Par moments, on pense autant au théâtre contemporain qu'à la chanson littéraire ou au jazz européen. Glaise nous offre à écouter un opéra de chambre contemporain dont on peut saluer la cohérence artistique et la beauté de ses arrangements. Voici un disque exigeant, certainement, mais profondément habité. Glaise signe ici une œuvre rare, poétique et audacieuse qui confirme, une fois encore, la vitalité de la scène musicale belge indépendante.
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1: Bonjour, c'est Elodie, médecin au Centre Lumea. Aujourd'hui, j'aimerais vous parler d'un service qu'on propose ici et qui fait vraiment une grande différence, le bilan de santé intégrative.
2: À quoi ça sert un bilan de santé ?
1: Eh bien, en tant que médecin, j'ai vraiment à cœur d'aider chacun à comprendre et à reprendre sa santé en main. Un bilan, c'est un moment qu'on s'offre, c'est environ une heure et demie, pour faire le point sur sa santé globale. On prend le temps de passer en revue les différents domaines de notre vie, de relier les symptômes, les petits signaux du corps, ceux qu'on éteint souvent parce qu'on n'a pas le temps de s'y attarder. Mais quand ces voyants s'accumulent, ils finissent par créer des déséquilibres plus profonds, qu'on appelle parfois les maladies dites chroniques. Ce bilan, c'est donc une façon de comprendre les causes profondes de ce qui se joue, notre rythme de vie, nos habitudes, parfois même nos choix qui ne nous conviennent plus vraiment. La maladie, en fait, ça vient souvent nous inviter à repenser nos priorités. Et puis c'est aussi un temps d'accompagnement. On cherche ensemble vos propres solutions, à votre rythme, pour retrouver l'équilibre, une belle énergie et un élan de vie qui vous fait du bien.
2: Et quand on parle de bilan en santé intégrative, qu'est-ce que cela veut dire exactement ?
1: Eh bien c'est simple, on regarde absolument tout. Pas seulement le corps, mais toutes vos dimensions. Donc je vous questionne sur le sommeil, votre alimentation, votre qualité de relation avec les autres, le temps que vous prenez pour vous, votre lien à la nature, votre sentiment d'utilité dans le monde, la société. Tout cela a un impact direct sur votre stress, sur votre vitalité et même sur l'inflammation dans votre corps. Ensemble, on évalue ces différents aspects, on définit quelques petites actions concrètes à mettre en place pour tout rééquilibrer. Souvent, ça compense par quelque chose de très simple. Planifier du temps pour soi. Et je dis souvent en riant que je suis plus planothérapeute.
2: Donc si j'ai bien compris, un bilan de santé en santé intégrative, c'est une démarche complémentaire et pas concurrente avec le médecin généraliste.
1: Tout à fait. C'est vraiment complémentaire avec votre suivi habituel chez votre médecin traitant, votre médecin de famille. Le bilan intégratif, c'est un travail de fond. C'est centré sur la prévention et la compréhension de votre santé globale. Donc ça se fait une fois par an, à chaque saison ou à vos grandes étapes de vie. Votre généraliste, il reste bien sûr votre médecin de référence pour le quotidien, les traitements, le suivi médical. Et ici à l'UMEA, on met d'ailleurs un point d'honneur à travailler main dans la main avec eux pour que nos approches soient cohérentes et se complètent vraiment. Et puis d'autres professionnels peuvent aussi vous proposer ce genre de bilan. Un médecin, évidemment, aura une vision clinique, physiopathologique, les causes et les conséquences, pourra vous proposer des analyses, des examens complémentaires et aussi des séances remboursées, par exemple, de kinésithérapie. Un naturopathe se focalisera peut-être davantage sur l'hygiène de vie avec sa propre expertise. Dans tous les cas, chacun des praticiens qui vous proposera un bilan de santé avec sa spécialité aura la même intention, vous considérer dans votre globalité et vous orienter, si besoin, vers d'autres soins complémentaires.
2: Est-ce que tout le monde peut demander un bilan de santé ?
1: Oui, tout qui en a l'élan. On amène bien les enfants à la visite médicale, les salariés ont droit à aller à la médecine du travail. Et vous ? Est-ce que vous prenez le temps de faire vraiment le point sur votre santé, votre énergie, votre équilibre de vie ? Souvent, on attend d'être fatigué, épuisé ou que la maladie nous arrête. Et pourtant, la santé, ça reste notre capital le plus précieux. C'est notre véhicule dans ce monde. Dans certaines cultures, comme en Chine, on consulte son médecin régulièrement, tant qu'on va bien pour le rester. C'est exactement ce qu'on souhaite ici. Prendre soin de soi, avant que le corps ne vous y oblige.
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1: Mon rôle au Centre Lumea, parmi toute la belle équipe, c'est vraiment d'accueillir chaque personne qui souhaite faire le point sur sa santé et profiter d'un accompagnement pluridisciplinaire. Donc on commence par évaluer les ressources de chacun, les besoins. Parfois je prescris une prise de sang ou une autre analyse pour être encore plus précise dans le parcours le plus juste qu'on va co-construire ensemble. Ça peut être d'abord du travail psychocorporel pour se détendre, se reconnecter à son corps. Et puis peut-être un soin énergétique pour relancer l'énergie vitale. Et puis par exemple après un accompagnement en coaching pour ajuster ses choix et son hygiène de vie.
2: Et quelles sont les spécificités du Centre Lumea ?
1: Bien d'abord, c'est un centre qui est vraiment chargé d'une merveilleuse énergie. C'est très beau, c'est en pleine nature, c'est ressourçant, apaisant. Et c'est ressourçant pour nous en tant que professionnels de la santé, mais aussi pour tout qui y vient y consulter. Ensuite, c'est une équipe de professionnels qu'on a choisie pour leur bienveillance, leurs compétences et leur complémentarité. Et surtout, une approche profondément humaine où chacun est accueilli dans sa saison, dans toutes ses émotions, dans ce qu'il vit et sans jugement. Notre mission, c'est vraiment d'aider chacun à se choisir, à créer autour de soi une équipe bienveillante et à cheminer vers une santé plus globale, un mieux-être durable, un plein épanouissement. 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

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À travers un univers mêlant peinture abstraite et collage, l'artiste vous invite à un véritable voyage émotionnel où les couleurs prennent vie et transmettent une énergie positive. Du 30 mai au 21 juin, l'expo est accessible gratuitement 7 jours sur 7, rue AV numéro 61 à Verviers. Une belle occasion de découvrir un espace lumineux et inspirant au cœur du pays de Vesdre. Pour tout renseignement, 087 78 79 99 ou www.paysdevesdre.be ou par mail info@paysdevesdre.be.

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1: Romain Cabé, j'allais dire Romain Solidas.
2: C'est très bien aussi.
1: Romain Cabé, les assurances Solidas. Aujourd'hui, vous êtes arrivé avec le soleil, mon cher ami.
2: Tout à fait. Et qui dit soleil ?
1: Ah ben, dit envie de mettre le nez dehors.
2: Exactement.
1: Et alors, les jambes en mouvement, pourquoi pas faire un petit peu d'activité sportive ou de randonnée, tout simplement. Pourquoi pas ressortir le vélo, le VTT ?
2: C'est ça, le vélo et le vélo électrique, hein, qui est fort à la mode ces derniers temps.
1: Est-ce qu'on assure beaucoup plus maintenant les vélos électriques que les vélos classiques depuis qu'ils sont arrivés?
2: C'est ça. Ils sont venus compléter ce qu'on appelle même maintenant les vélos musculaires. Avant, on disait juste vélo. Maintenant, il y avait vélo musculaire, vélo électrique. Dans les deux cas, on a des possibilités de couverture en assurance. Et évidemment, le sujet est fort arrivé sur la table parce que ces vélos sont devenus des vrais budgets. C'est vrai qu'avant, dépenser plusieurs milliers d'euros pour un vélo, c'était plus réservé pour, je ne vais peut-être pas dire des sportifs professionnels, mais en tout cas des personnes qui roulaient très très régulièrement. Ici, un prix d'un vélo électrique, ça peut grimper 10 000, 11 000, 12 000. On a déjà vu des clients acheter cela et évidemment nous questionner pour les assurer.
1: La crise et bien sûr le passage Covid ont décidé certains, ont poussé certains à reprendre le vélo, à sortir le vélo plus régulièrement, comme la marche ou comme d'autres activités.
2: C'est ça, tout à fait. Ça a participé à ce nouvel engouement. Et puis voilà, comme toujours, ça a eu un effet de mode et les gens ont emboîté. Donc, des solutions d'assurance ont dû être créées. Entre autres, on se rend compte que sur ces dernières années, toutes les compagnies sont mises à proposer des solutions. On va parler vraiment d'omnibus vélo, hein, il y a d'autres petites garanties que je vais citer par la suite, des possibilités d'extension, de couverture pour ces nouveaux risques, si on peut dire. Mais je vais dire, oui, il y a encore, on va dire, 6 ou 7 ans, on avait peut-être une compagnie sur le marché qui était fort spécialisée là-dedans. Maintenant, on en retrouve, toutes les compagnies ont dû proposer la solution pour proposer ça à leurs clients.
1: Alors, peut-être, petite question que j'ai envie de poser. Une voiture, on l'assure toute l'année. Mmh. Un vélo, ça s'assure comme une voiture, comme une moto
2: Alors, c'est une excellente question. C'est vrai qu'on a beaucoup cette question-là avec les motos aussi, parce que typiquement, la moto, on va pas la couvrir tout l'hiver. Hein, c'est principalement pour l'été ou autre.
1: Les trottinettes.
2: Les trottinettes également, tous les types, les speed electric, vraiment tous les types de locomotion qu'on a pu découvrir sur les dernières années. Maintenant, il faut savoir que par définition, le tarif de la compagnie qui est donné, donc son contrat d'assurance, c'est toujours un contrat annuel. S'il y a une disparition du risque pendant l'année, eh bien, il y a un prorata de prime qui est remboursé au client, c'est évident, on ne va pas lui prélever des primes sur des périodes où il n'est pas assuré. Par contre, par définition, la prime annuelle proposée par la compagnie dès la souscription du contrat tient déjà compte du fait que c'est un usage temporaire ou en tout cas pas régulier pour toute l'année.
1: Occasionnel.
2: Voilà, c'est ça. Et donc, on n'aura pas, parce que je suppose que c'était ça la sous-question, mais on n'aura pas des possibilités de stopper le contrat sur certaines périodes de l'année. Fonctionnellement, ça peut être fait, mais c'est surtout, il faut se rendre compte de la charge administrative que ça représente.
1: C'est pas vraiment l'engin, le vélo qui est assuré, mais plutôt la personne.
2: C'est ça. Alors ça c'est un autre type de garantie. Hein. Donc vraiment, si on les reprend dans l'ordre, on a toujours la première question, c'est de voir qu'est-ce qui se passe si je cause un dommage aux autres. En fait, on va reprendre le sujet un peu comme on le fait en assurance auto. Bien, en vélo, ce sera la RC familiale. Donc notre familiale qu'on a déjà évoqué en long, en large. Mais vraiment, elle nous permettra de couvrir un dommage qu'on cause dans le cadre de la vie privée. La familiale ne couvre pas tout ce qui est automoteur, mais dans le cadre de vélo, elle couvrira bien les dommages qu'on cause suite à l'utilisation de notre vélo. L'autre garantie qu'on avait déjà évoquée, donc c'est l'omnium. Alors
1: omnium pour comme un vélo,
2: comme sur une assurance auto. On va reprendre certaines grandes villes. Évidemment, c'est la garantie vol qui est très très ciblée. Sur Bruxelles, il y a des statistiques assez compliquées. Par exemple, dans nos régions, ça va, il y a moins
1: c'est
2: de
1: raisonnable.
2: Vols. C'est ça. Mais alors, on a aussi simplement la garantie de dégâts matériels. Donc, si on a une chute avec le vélo, faut le réparer. On a une roue qui est pliée, que sais-je, la fourche qui est cassée, pliée. Enfin, voilà, directement, ce sont des budgets. Vu le budget mis pour le vélo à la base, les possibilités sont là. Et alors, encore deux autres garanties possibles. Vraiment, comme en assurance auto, on va retrouver aussi, ben, c'est ça qu'on disait, on peut assurer la personne, ben, tout à fait, l'individuel accident. Donc vraiment, la garantie qui va couvrir nos blessures si on fait une chute en vélo. Donc on en avait déjà parlé, hein, quand on parlait des clubs de sport, etc. S'il y avait une blessure pendant qu'on pratiquait cette activité-là, ben, si on a une chute en vélo, on peut aussi se blesser. L'individuel accident prendra en charge les frais médicaux, l'éventuelle incapacité, etc. Et on peut aussi retrouver, tout comme dans une assurance auto, la quatrième garantie, ça sera l'assistance. Parce que voilà, si on se retrouve perdu au milieu de nulle part avec le vélo qui est à plat, la batterie ou autre, ou bien un pneu crevé, ou bien une roue pliée, eh bien, il faut revenir. Et donc, un numéro d'assistance pour venir nous rechercher. Alors, c'est moins contraignant, évidemment, pour l'assisteur que de venir remorquer une voiture ou essayer de la réparer. Mais on a des possibilités d'assisteur pour les vélos. Donc, on est dans une longue balade, on est à 50 km de chez soi. Eh bien, l'assisteur va venir nous charger, ainsi que le vélo, pour nous ramener à la maison.
1: De plus en plus de villes proposent des locations de vélos à des points stop ou des points voilà, qui sont calculés. Là, également, il vaut mieux être assuré en dehors. Quand on loue un vélo comme ça à Liège, par exemple,
2: c'est ça.
1: Il vaut mieux prendre son assurance à part.
2: Alors, c'est vraiment quand on va décortiquer les garanties possibles, très souvent, donc il y aura un lien contractuel à ce moment-là, ce qui fait que si l'on cause un dommage au vélo en tant que tel que l'on loue, très souvent, le loueur demandera, il y aura une franchise au contrat.
1: Ah oui.
2: Et de nouveau, ça, c'est un moyen de locomotion, ça se compare fortement aux assurances auto. Donc, tout sera basé sur le contrat, en fait. Au final, il y aura une franchise si on fait des bosses. En termes de responsabilité, en fait, on en revient exactement à si c'était notre propre vélo. Si on cause un dommage à une tierce personne, bah, la familiale sera là, entre autres, pour couvrir cela. Nos dommages à nous-mêmes, il nous faut une individuelle accident. Ça ne sera jamais compris dans la location. Donc, par définition, il faut avoir un contrat qui va plus vite couvrir toute notre vie privée en individuel accident, ce qui nous permettra d'être couvert quoi que l'on fasse, que l'on loue un véhicule, que l'on aille faire un petit travail chez un voisin, qu'on vit notre vie, il y a des accidents qui peuvent survenir. Et alors, on proposera plus vite au client, dans ces cas-là, une formule globale pour toute sa vie privée d'individuel accident, pour qu'il n'ait pas à se soucier à chaque fois qu'il fait quelque chose. Voilà, je vais à la salle de sport, est-ce que j'en prends une individuel accident? Je loue à vélo, est-ce que j'en prends une individuel accident? Non, il y a un contrat qui couvre l'ensemble de la vie privée. C'est le type de conseil qu'on privilégie, évidemment, dans nos rendez-vous individuels avec les clients pour faire du sur-mesure.
1: Demain, gros rendez-vous, grande concentration pour le VTT, organisé par le VTT Spa. Là aussi, donc, c'est important d'avoir son assurance.
2: C'est ça, en tout cas pour sa propre personne. Alors, les organisateurs, on l'avait évoqué la semaine dernière vis-à-vis des ASBL, les organisateurs peuvent prévoir des formules qui vont couvrir les lésions corporelles de tous les participants. Mais c'est rare, parce qu'évidemment, toute la contrainte administrative est portée sur l'organisateur, c'est lui qui paie la prime. En plus, il doit la répercuter dans les inscriptions. C'est faisable. Mais je vais dire, voilà, nous, en tout cas, on conseillera toujours à nos clients de penser à eux-mêmes plutôt que de compter sur les autres, parce que le jour où il y a un accident, ben c'est ce jour-là qu'on se rend compte que si on était bien assuré ou pas, quoi.
1: Donc, on n'y pense pas, mais ça arrive souvent, des cas, voilà, ben on a bien besoin d'une assurance, même en allant se promener sur la ligne 38 ou le Ravel,
2: tout à fait.
1: À l'aise, ben, un chien peut traverser ou nous renverser quelqu'un.
2: C'est ça. Et surtout, surtout avec l'apparition de ces vélos électriques, hein, on voit une recrudescence quand même des accidents, parce que par définition, ça s'appelle toujours un vélo, mais il n'y a pas de secret, la vitesse n'est pas du tout la même. Et donc, que ça soit la chute ou que ça soit être aussi tout type d'accident est beaucoup plus violent. Donc,
1: parce que les vélos électriques, il y en a certains qui filent.
2: Tout à fait. Tout à fait.
1: Qui roulent très très vite sur les lignes 38.
2: C'est
1: ça
2: certain.
1: Dépasse les vitesses qu'on est habitué à faire auparavant. Là, c'est pratiquement des mobylettes, presque.
2: Exactement. Et donc, il faut vraiment faire attention. Et c'est ce qu'on conseillera aux clients.
1: Eh bien, justement, conseil de client, on peut vous téléphoner. On va retrouver votre site, votre page Facebook.
2: Le site, par téléphone, vraiment le canal de votre choix. Ils sont tous résumés sur les réseaux sociaux et sur le site solidas.be.
1: Romain Cabet, un grand, grand merci. On
2: Avec
1: se retrouve
2: plaisir.
1: Samedi prochain.
2: À samedi prochain.
1: À bientôt, bon week-end.
2: À bientôt, bon week-end.
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4: Effectivement, le Royal Tennis Club de Teux accueillera du 18 au 28 juin lors des rendez-vous majeurs du tennis belge avec son tournoi du Belgium Circuit, classé 5 étoiles, le plus haut niveau national, une édition qui s'annonce particulière puisque pour la première fois, le tournoi féminin accède lui aussi à la catégorie 5 étoiles. À l'occasion de la conférence de presse organisée ce 11 juin dernier dans les installations du Teux Tennis Club, nous avons rencontré Fabrice Burette, président du club, pour évoquer les nouveautés de cette 9e édition, les ambitions de l'organisation et les raisons pour lesquelles les amateurs de tennis sont invités à venir profiter du spectacle.
5: Donc, monsieur Fabrice Burette, bonjour. Donc, vous êtes président aussi du Royal Teux Tennis Club. Vous organisez ici un tournoi à 5 étoiles du 18 juin au 28 juin. Tournoi à 5 étoiles, déjà, première question. Qu'est-ce que ça veut dire, un tournoi à 5 étoiles?
6: Oui, alors ben, c'est un tournoi du Belgium Circuit, qu'on appelle Belgium Circuit. Mmh. Donc ce sont des tournois première catégorie, hommes ou et dames. Mmh. Et dans ces tournois, ils sont catégorisés par nombre d'étoiles, 2, 3, 4, 5, 5 étant le plus haut niveau. Et donc depuis maintenant 10 ans, on organise ici un tournoi, messieurs, 5 étoiles. Et dames, 3 étoiles, mais on va y arriver, il y a une petite nouveauté cette année.
5: C'est ça. Et vous le disiez en conférence de presse, participer à 5 étoiles, c'est visiblement assez couru au niveau du monde du tennis.
6: Mais en fait, oui, évidemment, c'est pour deux raisons. Le gain financier, puisque forcément, plus on monte en grade, plus les jeux, le prize money est élevé. Et à côté de cela... plus on monte en grade, plus les points récoltés pour le ranking des joueurs est élevé. Donc ceux qui veulent vraiment se positionner haut sur le niveau national, eh bien doivent aller participer à ce genre de tournoi qui va leur apporter beaucoup de points.
5: Donc ce tournoi 5 étoiles, c'est la 9e édition, 10 ans, et donc effectivement, vous l'avez évoqué, il y a une petite nouveauté.
6: Oui, 9e édition en 10 ans, puisque Covid oblige, on a raté une année. Et nous avons une réflexion en interne, dans l'organisation, puisque l'organisation c'est un an et c'est pas une personne, c'est un vrai groupe qui se charge de plein de choses différentes, l'infrastructure, le space sportif, le reiki, enfin plein de choses. Et donc on a eu vraiment une discussion en disant mais pourquoi messieurs 5, pourquoi dame 3, les dames elles méritent aussi de 5 étoiles. Et puis la décision s'est rapidement prise. Ils ont dit on va tenter le coup, on le fait. Et donc on a lancé le concept du 5 étoiles dame. Ça c'est voilà, c'est une volonté et puis on va voir ce que ça va donner en espérant qu'on aura un tableau dames aussi relevé que le tableau messieurs.
5: Alors on a parlé évidemment des joueurs, de l'intérêt que ça a pour eux, mais ça a aussi un intérêt pour le public et c'est ça aussi que vous voulez mettre en avant, c'est que vous incitez les gens à venir voir ce qui se passe.
6: Oui voilà c'est ça, on positionne le club. On positionne le club au niveau régional, on dit aux gens, venez découvrir notre club, venez voir le spectacle, c'est un tout, un club, c'est pas qu'un tournoi, c'est pas que deux tournois, c'est plein de choses, c'est une école des jeunes, c'est des joueurs amateurs qui jouent le dimanche, le matin en semaine, ce sont des joueurs qui font les interclubs, c'est des joueurs qui font la fête, et c'est aussi le sportif, et donc voilà, le tournoi, il s'inscrit dans cette particularité sportive, de positionner le club, dire venez à Teux, il y a du beau spectacle, venez découvrir le club, et voilà, on se connaître, et on propose également à tous nos membres et les autres, je veux dire amateurs de tennis de la région, un spectacle finalement, c'est parce que c'est un spectacle sportif et de qualité.
5: Et le site sera aménagé avec des gradins?
6: On aménage, les gradins c'est surtout pour la finale, puisqu'avant on avait tous les terrains, on ne s'est pas mis des gradins dessus, mais par contre les gradins effectivement, il y aura aussi des gradins à côté pour voir les matchs, mais là ils sont, voilà, on aménage tout ça, oui.
5: Et donc, du spectacle, du beau tennis, on ne peut pas encore citer de nom, peut-être les locaux, évidemment, mais sinon, oui, ouais. ça promet en tout cas.
6: Oui, voilà. On ne peut pas donner de nom, pourquoi? Simplement parce que les inscriptions sont clôturées le mardi qui précède le tournoi, et donc des gens peuvent s'inscrire ou se désinscrire, donc ce serait peut-être pas très honnête d'annoncer un nom et puis que le garçon ou la fille ne vienne pas. Mais de toute façon, globalement, on connaît déjà la qualité du plateau, on sait déjà qu'on va être meilleur que l'année passée, meilleur que l'année avant, donc ça monte chaque fois. Particularité, j'invite vraiment les gens à venir en soirée, en semaine, quand il fait qu'on a mis à 20h, 21h, 22h, où on travaille en night session avec un super éclairage. Et avec des, vraiment, on met nos gros matchs à ce moment-là et ça vaut la peine. Même après la journée de travail, tranquillou, on vient prendre un verre à te au tennis et on voit du beau spectacle.
5: Ben voilà, ok. On rappelle, donc c'est du 18 au 28, peut-être un petit point sur le programme peut-être.
6: Ben le jeudi 18 commence les pré-qualifications, mais c'est déjà du gros niveau. Pré-qualification jeudi, vendredi, samedi, qualification samedi, dimanche, lundi et tableau final à partir de mardi. Mais déjà des pré-qualifs, c'est assez impressionnant.
5: Ok, ben merci, merci à vous et voilà, on suivra ça.
6: Ok, super, merci beaucoup.
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0: Radio Bleu-Claire, Anne-Elisabeth Neve au micro. Bécotie depuis ma naissance, c'est-à-dire habitante du charmant village de Béco, j'ai à cœur de vous faire découvrir des voix et des visages qui rendent plus belle la vie. J'ai choisi de vous présenter des habitants de l'ancienne commune de Larrey, habitants ou actifs dans l'ancienne commune de Larrey, l'une des trois communes désormais regroupées dans la commune de Theux. Vous m'accompagnez dans mes découvertes des pépites rédoises ? Soyez les bienvenus. Bonjour Dorothée.
1: Bonjour.
0: Alors Dorothée, vous avez ouvert le restaurant Au Coucou le 4 avril dernier. Et votre expérience à vous, donc vous disiez dans un hôtel avant ça, et vous avez encore eu d'autres expériences avant cet hôtel ?
1: Ah, dans l'Oreca, oui, on a tenu une brasserie pendant 3 ans.
0: Oui.
1: Et non, sinon de l'Oreca, c'est tout. Donc j'ai quand même quelques années, hein, donc 8 ans.
0: Oui.
1: Et oui.
0: Mais en cuisine, comme au service les deux. Ah, alors, comment est-ce que vous en êtes arrivé ? Parce que vous faites la cuisine, si j'ai bien compris.
1: Oui, c'est ça. Et à l'hôtel, j'étais manager, donc je ne...
0: Rien à voir avec la cuisine ?
1: Je n'étais pas... Si, j'ai déjà dépanné.
0: Ah
1: mais
0: oui,
1: je n'étais pas
0: oui.
1: Dans la cuisine.
0: Vous n'étiez pas dans la cuisine, tandis
1: non.
0: Qu'ici, vous êtes de deux côtés.
1: Oui, cuisine, salle, nettoyage,
0: tout.
1: Partout.
0: C'est ce qu'il faut être polyvalent.
1: Bah oui, c'était le but, ça.
0: C'était le but.
1: De se débrouiller un peu, au début en tout cas, toute seule.
0: D'accord.
1: Avec les enfants, en famille, quoi, juste nous.
0: Juste vous, oui,
1: voilà.
0: Oui, oui. Et donc, ça veut dire que vous faites la cuisine midi et soir et la salle aussi.
1: Oui, voilà.
0: C'est chapeau.
1: Après, il y a les étudiants, on a des étudiants le week-end.
0: Ah, oui.
1: Ici, on a pris 3/4 temps pour la plonge et la salle.
0: Ah oui,
1: qui
0: oui.
1: Est là aussi, mais principalement le soir, alors lui.
0: Oui.
1: Sans le midi, oui, toute seule.
0: Waouh, chapeau. Ça va, oui. Quand on était
1: oui,
0: manager
1: voilà.
0: Dans un hôtel 4 étoiles, on n'est plus à ça.
1: Oui, voilà, on peut gérer ça.
0: On peut gérer ça.
1: On peut gérer Vancouver, pas de souci.
0: On peut gérer Vancouver.
1: Ouais, ouais.
0: Et le coup de fusil, précisément, pas d'inquiétude.
1: Non,
0: pardon, pas le coup de fusil, le coup de feu. Excusez-moi.
1: Non, parce que généralement, le midi, il fait calme.
0: Ah oui.
1: Donc, non, je ne suis pas du tout en stress.
0: Pas du tout en stress.
1: Non, ça ne sert
0: à rien. Vous avez l'air absolument zen, c'est extraordinaire, je trouve.
1: Oui, ça ne sert à rien de courir. Je pars du principe que les gens viennent pour se détendre.
0: Oui.
1: Et qu'ils ont le temps, hein. Quand on va au restaurant, c'est qu'on a le temps.
0: Oui.
1: Et ils sont là pour passer un bon moment et se détendre. Donc, si on commence à courir et qu'on est paniqué,
0: ça va pas
1: dégager
0: les
1: voilà, une mauvaise ambiance. Donc, non, pas du
0: tout. Mais non, pas du tout. Fantastique. Et dites-moi, votre spécialité, donc c'est la viande.
1: Oui.
0: Et quel serait votre le ou les plats que vous aimez particulièrement cuisiner ou qui ont particulièrement du succès? Vous avez évoqué le vol au vent.
1: Le vol au vent, oui, les steaks marchent beaucoup aussi, la côte à l'os.
0: La côte à l'os, oui.
1: Oui, et le burger coucou aussi.
0: Ah, qu'est-ce qu'il y a dans le burger coucou?
1: Alors, il y a du bœuf Holstein, de la salade, des oignons, cornichons, du double cheddar et la sauce coucou.
0: Ah, et la sauce coucou, c'est quoi?
1: Je ne peux pas la dévoiler.
0: Ah, vous ne pouvez pas la dévoiler, d'accord.
1: C'est un secret, je ne peux pas.
0: C'est la recette
1: mais
0: maison.
1: Mais c'est les plats qui marchent le mieux, oui.
0: Qui marchent le mieux, d'accord. Donc, vous avez de grands surgélateurs ou de grands frigos pour accueillir toute cette viande que
1: oui,
0: qu'on aime
1: très
0: beaucoup.
1: Équipés,
0: vous êtes très équipés.
1: Oui.
0: Allez, youpi. C'est bien. Est-ce que vous avez déjà des projets?
1: Pas tout de suite. On pensait commencer à faire les pizzas à emporter.
0: Waouh, oui.
1: Oui, mais là, ce sera plutôt vers le mois de juillet ou.
0: Oui, oh, bah, c'est pas dans très longtemps.
1: Oui, puis je pense que quand il fera bon, on fera des barbecues sur la terrasse, des choses comme ça.
0: Waouh.
1: Quand il fera.
0: Oui, parce que pour le moment, on peut pas dire qu'il fasse
1: oui,
0: trop
1: voilà.
0: Chaud. Hein.
1: Oui, voilà. Et puis alors, vous voulez aussi faire des brunch le dimanche midi.
0: Waouh.
1: Ça, c'est bien.
0: Ouais, vous en avez des
1: aussi. Oui.
0: Ah, oui, oui.
1: Et voilà. Pour le moment, c'est déjà pas mal. Hein.
0: Il me semble que c'est déjà extraordinaire.
1: Jusqu'au mois d'août, c'est déjà pas mal.
0: Jusqu'au mois d'août, c'est déjà pas mal, en effet. Vous pouvez nous rappeler la manière dont on peut prendre contact avec vous et où on peut trouver des informations sur les horaires, sur la carte, etc.
1: Alors, on a une page Facebook.
0: Une page Facebook.
1: Ça s'appelle donc Le Coucou.
0: Le Coucou.
1: Et alors, si on tape sur Google, dans le moteur de recherche, Le Coucou, on va tomber sur le numéro de téléphone et l'horaire.
0: Le numéro de téléphone et l'horaire. Vous pouvez nous dire en gros les horaires?
1: Alors, l'horaire, c'est le mercredi soir.
0: Oui.
1: Jeudi soir.
0: Oui.
1: Vendredi midi et soir.
0: Oui.
1: Et samedi dimanche, 11h, 22h, 23h, non-stop, quoi.
0: 11h20, 13h non-stop. Waouh,
1: oui, oui.
0: Wow, chapeau. Vous êtes courageuse, c'est fantastique.
1: Merci.
0: Donnez-moi tout de même le numéro de téléphone, des
1: oui.
0: fois que les auditeurs
1: c'est
0: auraient.
1: 0494 90 43 90.
0: C'est un numéro ultra facile à retenir.
1: Oui.
0: Oh, mais c'était bien choisi. Eh bien, Dorothée, mille merci.
1: Merci à vous.
0: Pour votre gentillesse, pour votre accueil. Et puis, bien sûr, tous mes voeux.
1: Merci, de, c'est gentil.
0: De beaux développements. Au coucou.
1: Merci.
0: À bientôt.
1: Merci. Au revoir.
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0: Nous allons donc évoquer ces incontournables journées historiques du fort de Tancremont qui, pour une deuxième édition, les 17 et 18, 19 juillet, se dérouleront à Tancremont. Le concept, pendant 3 jours, le fort replongera les visiteurs au cœur de la période 39-45, ou même 40-45 plutôt, coquilles sur mon programme, grâce à des centaines de passionnés, des véhicules d'époque, des démonstrations spectaculaires et de nombreuses animations pour toute la famille. Et j'ai, pour en parler, de cheville ouvrière de cet événement, Jean-Pierre Résonut du la FNCTE et Eddy Louis du 300e ECBR. Bonjour à vous.
1: Bonjour.
0: Alors, première question, reparlons de la première édition. J'imagine que c'est ça aussi qui a donné l'envie de créer une deuxième, finalement.
1: Ah oui, complètement. L'année passée, on avait imaginé que l'on aurait 500 personnes en dans les visiteurs, et puis au final, on a quand même atteint les 5000 personnes en visite, ainsi que d'énormes quantités de véhicules, puisqu'on était plus de presque 150 véhicules l'année passée, et beaucoup de reconstituteurs. Et donc voilà, l'idée de faire la deuxième année était vraiment importante.
0: Alors, deuxième année, toujours plus loin, toujours plus fort, vous savez, c'est ça.
1: Ça se complète. Ouais. Mais je vais laisser Edine vous présenter un peu le programme.
0: Ok, oui, effectivement. Donc c'est pendant 3 jours. Hein, donc, et donc le programme, il y aura des activités qui se dérouleront les 3 jours et d'autres plus ponctuelles, notamment.
2: Oui, voilà. Tout à fait. Donc les activités commencent officiellement par l'ouverture du camp, qui aura lieu le vendredi 17, courant de la journée. Donc les gens sont cordialement invités à déjà se présenter sur le camp. Il y aura une inauguration officielle qui se déroulera donc fin de journée avec les autorités. Nous aurons également la présence, si tout se passe bien, d'un vétéran de la brigade Piron, deux derniers qui reste encore. Et alors, les activités vraiment
1: publiques
2: auront lieu à partir du samedi. Voilà, le samedi à partir de 10h du matin, le public est convié à venir sur le terrain pour voir les différentes exhibitions de différents groupes qui évoquent les différentes armées durant la Deuxième Guerre mondiale, que ce soit américains, allemands, belges 40 entre autres. Et alors notamment des groupes comme l'armée japonaise ou norvégienne.
0: Je pense qu'il y avait une volonté aussi d'essayer que ça colle le plus possible à la réalité historique, de ce que le fort a vécu pendant cette période.
2: Hein, exactement, oui. C'est une période un peu marquante quand même. Et alors on tenait vraiment à honorer, à commémorer donc, l'effet de mai 40 là, sur le fort de Tancrémont.
0: Je vous rappelle quand même que le fort de Tancrémont est le dernier qui a s'être rendu. Et c'était un événement visiblement quand même assez émouvant, puisque le responsable de l'armée allemande a dû brandir le drapeau blanc pour faire comprendre aux soldats à l'intérieur qu'il fallait peut-être arrêter, parce que voilà, c'était malheureusement trop tard. Voilà.
2: Il n'y croyait pas, il disait c'est pas possible que la Belgique ait capitulé aussi rapidement, alors qu'eux tenaient toujours.
0: Voilà. C'est ça. Et donc sur place, quand on voit le petit programme, on annonce plus de 150 véhicules d'époque, un hôpital militaire américain, une unité radio, des minages, génie militaire, donc ça c'est vous, hein, c'est le 300e.
2: Oui.
0: Pour ceux qui s'en souviennent, lors des manifestations du 80e ici à Teux, c'est vous qui avez mis en place le pont sur la Ogne, c'est ça?
2: Tout à fait, en 2024, donc à la demande de la commune de Teux et de Jean-Pierre, qui nous a découvert, dirons-nous.
1: Ouais.
2: Nous avons fait une démonstration là, sur la place devant le public, avec le montage d'un pont de la Deuxième Guerre mondiale de type Bellet. Voilà.
0: Ouais.
2: Et alors, l'exposition s'est déroulée là, durant 2 petites journées, je veux dire, pour le montage du pont, pour franchir la Ogne. Tout comme le pont avait été monté par l'armée américaine en 44, au mois de septembre.
1: Alors ici, on va retrouver le pont, mais cette fois-ci au-dessus du glacis du fort de Tancrémont.
2: Oui.
1: Et donc qui va être d'ailleurs un peu plus imposant que celui qui était à Teux.
2: Oui, c'est effectivement. Celui de Teux faisait une 20aine de mètres à peu près, 21, 24. Et ici, il fait presque 30 mètres de long, de portée. Et le pont qui est monté là sur le glacis du fort, c'est la première fois que réellement un pont est monté depuis le, depuis la construction du fort.
0: Ouais.
2: Donc à l'époque, il y avait juste une passerelle qui avait été mise. Et nous autres, nous avons posé le pont pour la première fois grâce à Christian, le président du fort de Tancrémont, qui a bien voulu nous accueillir pour cet événement-là.
0: Ouais. Donc le montage, c'est vendredi, c'est ça? Donc quand les visiteurs viendront le samedi, il sera monté ou
2: Oui, il sera monté. En réalité, le pont, donc, il est toujours présent sur le site,
0: okay.
2: Mais il n'est plus accessible pour le moment parce qu'on a dû démonter quelques éléments.
0: Okay.
2: Le remontage du pont se fera normalement samedi prochain, donc le 20 juin. Le 20 juin, nous allons commencer à remonter le pont de manière qui sera opérationnelle. Et puis alors, le montage du camp, lui, se fera une semaine à l'avance.
0: Okay.
2: Voilà, donc le week-end avant le week-end officiel du 17 au 19, nous serons présents sur le terrain afin de monter toutes les infrastructures qui permettent d'accueillir les participants et les visiteurs.
0: Ouais. Alors, en plus de vos démonstrations, il y aura aussi d'autres démonstrations de tir depuis la coupole du fort. Ça j'imagine que ça va être assez impressionnant. Démonstrations de minage et de déminage, démonstrations de mortier, présentation dynamique des véhicules militaires et coupe de bois avec tronçonneuse d'époque.
2: Oui, c'est ça, voilà. Donc, on va mettre du matériel de génie de cette époque-là en démonstration, voilà, que ce soit au niveau des véhicules ou matériel divers propre aux unités du génie, comme les tronçonneuses, comme on venait de parler à l'instant.
1: C'est une des caractéristiques de la Deuxième Guerre mondiale, c'est que l'armée américaine est arrivée avec une logistique très impressionnante, notamment au niveau du génie, et c'est elle qui a permis quand même une grosse évolution technique. Les bulldozers, c'est quelque chose qu'on ne connaissait pas, les bulldozers, les tronçonneuses, enfin le matériel qui permettait finalement de tracer des routes et de franchir des obstacles, c'est quand même eux qui ont fait un gros progrès à ce niveau-là.
0: Alors il y a aussi une animation prévue le samedi soir avec Martha Tribute Show, concert exceptionnel de Jimmy Benn et soirée dansante avec DJ Sunshine, ça c'est le samedi soir.
2: Voilà, exactement, et là vraiment le public est cordialement invité à venir passer un bon moment entre nous dans un esprit festif et alors dans un cadre vintage.
0: Oui, donc à partir de 19h, voilà. Au bout de la nuit, j'ai envie de dire, avec ces trois groupes, donc 19h le premier, deuxième le 21h, et puis la soirée dansante avec le DJ, c'est à partir de 23h30. Et alors, en journée, il y a aussi un autre événement qui est une nouveauté par rapport à la première édition, c'est une bourse Militaria en plein air.
2: Ah, effectivement, donc cette fois-ci, à la demande de beaucoup de personnes qui sont venues sur le camp l'année passée, nous avons décidé d'organiser une bourse de militaires, donc vraiment la vente de pièces Deuxième Guerre, voilà, vraiment le...
0: Voilà, c'est pièces authentiques, oui.
2: Voilà, pièces authentiques ou parfois des pièces en reproduction.
0: Hein. Ouais.
2: Mais c'est une demande qui avait été faite en grand nombre, dirons-nous. Mmh. C'est pour ça qu'on a décidé d'organiser ça. Également, donc, en parlant d'activités, donc, le week-end à partir du samedi, donc, il y a des activités donc, outdoor qui sont prévues pour les petits, comme pour les plus grands, style parcours commando, vous voyez.
0: Okay, ah oui,
2: donc on aura un dead ride par exemple, échelle de corde, filet.
0: Okay.
2: Voilà. Donc, et alors ça démarre pour les tout petits, vraiment très basique, très facile.
0: Mm-hmm.
2: Et puis ceux qui se sentent une âme un peu plus entreprenante, ils peuvent participer à des activités avec un peu plus de sensations.
0: Ok. Bon, il faut quand même venir un peu équipé, j'imagine. Hein. C'est pas en arrivant en short et basket qu'on se dit on va faire ça, quoi.
2: Disons qu'il faut une tenue, tenue un peu. Si, ce sont des choses légères. Voilà, donc tenue de ville.
0: Oui, non, évidemment, oui, c'est ça.
2: Mais tenue normale.
0: Ok, ok. Bon, d'accord. Et alors, il y a un petit prix d'entrée, mais il est presque symbolique, c'est 2 euros, et c'est valable tout le week-end.
2: Voilà, exactement, on demande un prix de participation forfaitaire de 2 euros, qui donnera lieu à l'accès au camp les deux jours.
0: Ouais.
2: Et alors, les 2 euros, c'est uniquement à partir des gens de plus de 16 ans, donc c'est gratuit pour les enfants.
0: Ah oui, d'accord, oui. Donc, voilà. Et alors le parking gratuit, ça aussi, c'est pas négligeable.
2: Voilà, exactement.
0: Hein.
2: Là, comme l'année passée, donc, nous avons un parking qui sera de l'autre côté de la route et qui permettra aux gens de stationner sans danger et qu'ils auront accès directement au camp.
1: Ah, si c'est un peu humide, il y a assez de véhicules pour les tirer de là.
2: Oui, on va également s'arranger, prévoir éventuellement une entrée et une sortie s'il devait faire un petit peu humide, que les gens puissent sortir quand même aisément.
0: Mmh. En tout cas, ça donne envie et ça permettrait effectivement de revivre un peu cette ambiance qu'on avait vécue à Teux en 2024, effectivement. Où le four de Tancrémont d'ailleurs participait aussi, mais il n'y a évidemment pas tout ce décorum autour. Et donc voilà, tout ça permettra effectivement de mettre en avant aussi tous ces reconstituteurs. Hein, on connaissait à Teux jusqu'à encore quelques années les reconstituteurs médiévaux. Maintenant, on découvre ceux qui effectivement mettent en avant aussi tout ce patrimoine de la guerre 40-45 aussi pour sensibiliser finalement. C'est d'autant plus important en cette période où on a l'impression que les choses se répètent, que de se rappeler ce que c'était réellement et que c'était pas une partie de plaisir, si je puis dire. Voilà.
1: C'est tout à fait important.
0: Et voilà.
1: Et complètement.
2: Ne pas oublier.
0: Voilà, tout à fait, effectivement. Ne pas oublier, effectivement, c'est ça le message.
2: Oui.
0: Voilà, donc on a fait le tour, je pense, hein, si vous avez d'autres choses à dire.
2: Comme l'année passée, donc il y aura possibilité de se restaurer toute la journée. Donc il y aura différents points de restauration pour le public comme pour les participants. Donc ça c'est quelque chose qu'on a décidé de refaire parce que ça a bien marché aussi. Et notamment le samedi soir, là pour les gens qui décident de rester pour la soirée, il y aurait possibilité donc de se restaurer autour d'un bon cochon de lait.
0: Ah oui.
2: Ou alors saucisse grillée ou hot dog, enfin des diverses restaurations possibles.
0: Ok. Tout est prévu.
1: Moi, j'ajouterais simplement que les visites du fort sont accessibles. Donc, le fort est accessible.
0: On en a parlé de ça. En fait.
1: Voilà, on peut faire une visite précise qui permet de comprendre un petit peu son histoire, ainsi que le petit musée qui se trouve à côté et qui permet de retrouver des pièces des différentes personnes qui ont vécu là-bas et d'en comprendre leur histoire.
0: Oui, c'est vrai que c'est important aussi. De dire que c'est peut-être l'occasion aussi de venir voir le fort aussi. De faire sa visite. Visites d'ailleurs qui sont organisées assez régulièrement les dimanches après-midi, je pense.
1: Les premiers dimanches de tous les mois, il y a visite, oui, tout à fait.
0: Voilà. Eh bien voilà, merci à vous. Donc on essaiera aussi de passer avec Radio 4910, hein, donc 17, 18, 19 juillet, pour vous faire vivre ça aussi à la radio. Peut-être quelques images qu'on ira chercher, qu'on postera aussi les jours suivants pour essayer de vous faire revivre tout ça. Voilà, merci. Et donc c'est noté, 17, 18, 19 juillet, sur le four de Tancrémont, surtout les week-ends pour les animations. Mais sinon, oui, ça commence déjà un peu le 17 aussi, un petit peu, mais c'est surtout le 18-19 qu'il faut viser si vous voulez les voir, toutes les animations, les 150 véhicules, l'hôpital militaire, et tout ce dont on vient de parler à l'instant. Voilà, c'est bien ça, hein ?
1: Tout à fait.
0: Voilà. Merci à vous, en tout cas.
1: Merci à vous.
2: Voilà. Merci également. 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

0: Émission spéciale bientôt en cette période de Coupe du Monde, le 26 juin prochain à 20h. Retour sur un exploit, celui du Sporting d'Anderlecht qui, il y a 50 ans, donc en mai 1976, remportait la première Coupe d'Europe de son histoire et aussi de l'histoire du football belge. Donc retour avec Jean Thyssen comme invité spécial. Évidemment, Jean a participé à cette finale puisqu'il était titulaire dans cette équipe d'Anderlecht. C'est l'un des derniers, je veux dire, survivants de cette équipe, de cet exploit. Donc, retour sur les coulisses de cette belle aventure, de cette belle victoire. Et vous êtes cordialement invité puisque la petite salle d'où sera faite la captation de cette émission sera ouverte et nous avons une capacité d'environ 40 places. Donc vous êtes les bienvenus pour participer et donc venir voir cette émission. À bientôt.
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1: Bonjour, c'est Raphaël, psychothérapeute au Centre Luméa. Aujourd'hui, je vais vous parler du cœur, bien que je n'exerce pas comme cardiologue. Mais vous savez, le cœur est de toute façon relativement méconnu pour son rôle central dans notre psychisme et dans notre vie relationnelle. Tout le monde le sait, le cœur, c'est le muscle pompe, cette espèce de magie des pulsations permanentes qui fait circuler la vie en nous. Et le cœur, dans un rôle plus profond, plus psychologique, plus existentiel, est grandement relié à l'amour. Chacun le sait, depuis l'enfance, on dessine tous des cœurs pour se le rappeler. Et en parlant d'amour, presque tout le monde en a envie de le vivre plus, de le vivre plus intensément, plus au quotidien, et dans toutes les sphères de notre vie. On a envie de plus d'amour dans le couple, de plus d'amour et des relations plus harmonieuses dans la famille, d'aimer son travail. Si on a un engagement par rapport à l'environnement, on a envie d'aimer plus la terre. Et on doit aussi apprendre, en cette société qui est un petit peu plus sombre, d'aimer aussi ce qui n'est pas aimable. On doit apprendre à être bienveillant malgré les failles des autres, à être bienveillant dans cette tempête médiatique qui n'est pas très lumineuse. En fait, plus le cœur est ouvert, et plus le cœur peut aimer tout ce qui se passe autour de nous et impulser de la bienveillance, du respect. Rester dans le

0: calme, dans le sang-froid, augmenter notre capacité d'amour dans le quotidien. Ça, c'est bien beau, mais pour la plupart d'entre nous, c'est un peu compliqué. Parce qu'on devient irritable, on perd le feu sacré au boulot, on est plus tendu, on est moins en amour dans le quotidien du couple ou avec les enfants. On est plus vite énervé, on est plus vite agacé. Et de notre capacité d'aimer ou de notre capacité d'agacement, c'est très fort lié à l'état du cœur. Non pas sous son rôle cardiologique, son rôle de pompe, mais par rapport plutôt à sa capacité d'aimer. Un cœur humain, c'est comme une grande grotte. Et dans toutes les galeries des grottes, on a stocké des expériences de notre vie. Si on a stocké beaucoup d'expériences bienveillantes, heureuses, le cœur est léger. C'est comme une grande grotte spectaculaire, très colorée. Mais si au contraire, on a vécu pas mal de situations compliquées, des relations amoureuses difficiles, des relations avec l'autorité compliquées, des relations de famille qui sont parfois disharmonieuses, nos vécus sont plus lourds et notre cœur est beaucoup plus fermé, beaucoup plus sombre. C'est pour ça que des gens qui ont vécu beaucoup d'expériences désagréables à la longue deviennent un peu plus secs au niveau du cœur. On devient parfois plus aigri, plus difficile à vivre parce qu'on a accumulé beaucoup de situations qui ont été désagréables, disharmonieuses. Tout ça, c'est pas vraiment ce qu'on nous a appris dans les facultés de médecine et dans les émissions de vulgarisation scientifique. Mais prenons l'exemple d'un enfant qui grandit dans une famille où le père et la mère exercent une autorité trop dure et mal ajustée. L'enfant va entreposer dans les galeries de son cœur plein d'émotions de peur, des sentiments d'insécurité, de nombreuses ou petites séquences au quotidien qui ont été désagréables. Il va développer avec le temps un sentiment que les gens qui détiennent ou exercent une autorité sont durs. Il va vivre un sentiment de solitude, avoir souvent un sentiment d'incompréhension et imprimera aussi qu'il n'a pas vraiment le sentiment de s'exprimer, d'être qui il est puisque l'excès ou la mal-autorité va le briser à petit feu. Il va aussi apprendre à ravaler ses colères, à devoir se plier, à devoir voir que les adultes autour de lui tolèrent des abus d'autorité sans rien dire. Il va garder en fait dans les galeries de son cœur beaucoup de rancœur contre ces personnes qui le maltraitent. Petit à petit, cela va éteindre sa lumière intérieure, sa spontanéité, sa joie, ses rêves. Et plus tard, sans ajustement, il y a des grandes chances que la personne devienne soumise et subira aussi plein d'autres autorités qui dépassent les limites, avec toujours beaucoup d'anxiété. Typiquement, avoir des responsables professionnels trop autoritaires ou des partenaires de vie trop directifs. Et si la personne ne prend pas le pôle de la soumission, elle pourrait aussi devenir dure à sa façon, devenir dominante, notamment pour se protéger. Et le malaise va se photocopier de plus en plus à longueur d'année, jusque, en général, un événement soit si difficile à digérer que ça inspire la personne à se dire « je n'en peux plus de ce schéma qui se répète », de vivre cette blessure avec l'autorité, ce sentiment d'injustice qui est insupportable, et à un moment donné, soit il y a un ras-le-bol de la personnalité qui désire un changement, et là la thérapie peut aider, ou soit parfois il y a un malaise du corps physique. Alors comment est-ce qu'on peut sentir dans quel état est notre cœur et comment est son réseau de galeries ? Eh bien tout simplement, on peut déjà regarder sa vie et sentir si elle a été agréable dans son décours, si on a vécu beaucoup de difficultés ou si on a une vie qui est belle, lumineuse, pleine d'harmonie. On peut aussi ressentir dans quel état est la zone du cœur. Par exemple, simplement fermer les yeux, respirer 3 fois profondément et placer votre ressenti, votre conscience dans la zone du cœur, dans la poitrine. Est-ce que c'est léger ? Est-ce que c'est détendu? Est-ce que c'est aimant? Ou est-ce que c'est une zone tendue, crispée, dure ou même un peu froide? Pour certains qui sont plus sensibles ou hypersensibles, le cœur peut carrément être douloureux. L'état du cœur, en fait, se reflète aussi dans les relations humaines et dans l'état de notre morale. Si les relations humaines que vous avez autour de vous sont belles, paisibles et joyeuses, alors souvent votre cœur est léger, ouvert. Si à l'inverse, les relations sont plus compliquées, alors le cœur est en souffrance. Quand le cœur est lourd ou blessé, il est temps de le soigner. Et pour le soigner, il existe des protocoles de thérapie énergétique très doux et très délicats qui permettent au cœur de relâcher le contenu par chaque séance de quelques galeries encombrées de souffrances, des sentiments négatifs, des parcelles de nos blessures les plus importantes. Et ce protocole peut être répété quelques fois dans un cycle de thérapie pour vraiment amener la paix rapidement. Quand on allège le cœur, on retrouve de l'élan, on retrouve du peps, du dynamisme, on retrouve de la paix, on a une capacité de pardon. S'il n'y avait pas ces outils, pour moi, l'art de la psychothérapie serait bien triste, parce que parler et ressasser nos vieilles histoires n'a pas beaucoup de sens si à un moment donné on ne peut pas tourner la page et trouver l'apaisement. Et ce qui m'émerveille dans cet art de la thérapie, c'est vraiment de pouvoir diagnostiquer ces grandes blessures et vraiment ensuite de les apaiser, notamment par ce protocole. La psychothérapie, ce n'est pas comme dans les films français, parler sur un divan. C'est un vieux stéréotype qui n'est pas du tout d'actualité. Et ce protocole, il est aussi fort indiqué dans les grands deuils que l'on a traversés ou parfois on a du mal à passer le cap. Vivre ce protocole, ça aide aussi beaucoup les gens qui ont à traverser des moments d'insécurité, quand il y a des pertes d'emploi, quand il y a des ruptures, quand il y a parfois le manque d'argent, l'insécurité physique, quand il y a eu des agressions aussi. C'est très important, ça permet de se rétablir beaucoup plus vite. Et puis ce protocole, il sera tout à fait approprié quand on a été trahi ou qu'il y a eu des infidélités ou des moments où on a donné notre confiance dans un projet ou dans une personne et que celle-ci a été bafouée. Parce qu'alors, le cœur a peur de se réouvrir. Quand on peut voir le cœur sous cet angle, il y a un éclairage tout à fait nouveau. Alors, en parlant du cœur, n'oubliez pas non plus de consulter un cardiologue à partir de 35-40 ans ou si vous avez des antécédents, c'est toujours aussi très important. Au Centre Luméa, on vous accompagne dans ce chemin d'apaisement intérieur. Et on vous rappelle qu'il n'est pas nécessaire d'être attaché à la souffrance. On peut se créer une vie belle, même après des années difficiles de tempête, même d'ouragan et même de foudre. Au plaisir de vous accueillir pour vous rendre le cœur plus léger, si cela vous appelle.
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1: Romain Cabé, bonjour.
2: Bonjour Jean-Luc.
1: Alors, on voyage beaucoup ces moments-ci. Vous avez fait l'Irlande?
2: Ah, pas mal, oui. Et c'était pour le travail, hein, quand même.
1: Oui. Ah, oui. Mais beaucoup pensent voyage, maintenant vacances. On a fait des réservations, mais j'ai un petit souci. Je ne sais même pas si je vais pouvoir partir. Et on me promet remboursement d'annulation. Mais est-ce que tout est clair, toujours?
2: Alors Claire, on va développer les questions plus précises, etc. Mais c'est certain qu'en tout cas, c'est un sujet auquel il faut penser. L'assurance assistance, hein, donc qui reprend les frais médicaux à l'étranger, le rapatriement, l'annulation aussi, l'éventuelle annulation. Et alors, on peut aussi assurer les bagages. C'est vraiment les trois sujets qui sont toujours évoqués quand on parle de voyage à l'étranger.
1: Les organisateurs, bien souvent, affichent haut et fort annulation. Pas de problème.
2: C'est ça. Donc vraiment, en passant par sur le premier volet qui est l'assurance annulation, donc couvrir les frais relatifs à non-départ en vacances. Donc on va couvrir vraiment tout ce qui est billet d'avion ou moyen de transport de manière générale, mais aussi couvrir la prise en charge des frais d'hébergement. Mais très souvent, en fait, on se rend compte que le client n'a pas forcément pensé avant de réserver son voyage au fait qu'il pouvait souscrire à une assurance pour couvrir cette éventuelle annulation du voyage pour lui, pour les personnes l'accompagnant. Et alors, l'agent de voyage lui propose cette assurance-là. Maintenant, ça sera toujours une assurance temporaire, évidemment. L'agent de voyage va proposer un contrat uniquement pour couvrir ce voyage-là et pas une formule annuelle. Et en résumé, on se rend compte que très très souvent, le prix d'une prime annuelle est fort similaire, voire identique à la prime uniquement temporaire pour un voyage.
1: Donc c'est le même prix que pour un an, quoi.
2: C'est ça. Donc on a des formules qui sont proposées et l'assistance, ça sera la même chose. Donc il y a vraiment des formules annuelles qui vont couvrir tous les voyages de l'année en assurance annulation. Et là, on n'a pas besoin de se soucier, de penser à souscrire l'assurance avant de partir. En fait, on a une police un peu d'abonnement, comme ça, qui nous couvre pour un an pour tous les voyages. Évidemment, il faut toujours faire attention au plafond, parce qu'on peut avoir, par exemple, dans des formules annuelles, un plafond à 3 ou 4 000 euros par voyage maximum. Mais si on voyage à beaucoup, on peut peut-être le dépasser. Là, potentiellement, on peut ajouter une assurance temporaire à l'assurance annuelle pour couvrir le surplus de capitaux à assurer.
1: Bon, là, on a bien compris, ça concerne les annulations, mais quand il y a des accidents lors de voyage, qu'est-ce qui se passe?
2: Ça, c'est vraiment le second point, je vais dire, auquel il faut penser vis-à-vis des voyages. Donc, c'est l'assistance.

0: Hein, l'assistance, elle regroupe énormément de garanties. Moi, j'invite tout le monde, quand ils ont un peu de temps, quand même, à acheter un œil aux conditions générales, aux petits fascicules souvent digitales, maintenant que la compagnie envoie avec le contrat, parce qu'il y a énormément de garanties totalement insoupçonnées et auxquelles je suis certain qu'il y a énormément de clients qui pourraient demander une intervention ou une aide, un appui de la compagnie et qui ne le font pas parce que voilà, la garantie n'est tout simplement pas connue. Si on doit reprendre les deux garanties principales, ça va être la prise en charge des frais médicaux à l'étranger. Par définition, là, tout le monde y pensera. Donc, on se casse une jambe, etc. Ben, prise en charge, en fait.
1: Rapatriement.
0: C'est ça. Et le deuxième point, c'est le rapatriement. Donc, prise en charge des frais médicaux et rapatriement, si le rapatriement est médicalement nécessaire, en accord avec le médecin de l'assisteur. Oui.
1: Quel que soit le rapatriement, quelles que soient les conditions, en montagne, à la mer
0: C'est ça, c'est ça. On a même des compagnies, donc comme Europassistance, qui affrètent des avions entiers. Donc ça c'est pour les grosses fréquences, parce que si on est plus sur des départs soleil, etc., à ces périodes-ci de l'année. Mais le gros rush en assistance aussi, c'est toute la période du ski, en fait, de décembre à mars, où là, beaucoup de jambes cassées, malheureusement, etc. Et là, on a même des avions entiers qui sont affrétés par des compagnies, donc comme je disais, Europassistance, ce genre de choses, vraiment uniquement pour des zones, les Alpes françaises, ce genre d'endroits, oui.
1: Les bagages, il y a parfois des soucis avec des bagages perdus, égarés ou...
0: C'est ça.
1: Qu'est-ce qui se passe?
0: Et ça, c'est le troisième point. Si on doit citer trois points principaux, trois garanties qui sont possiblement assurables, le troisième point sont les bagages. Donc ça, c'est la perte ou le vol des bagages. Alors, toujours... Gros point d'attention, on est toujours couvert en valeur réelle, donc on ne sera jamais couvert en valeur à neuf, c'est un peu comme les assurances incendie pour le contenu, donc ça sera la valeur d'occasion, comme si on venait de revendre l'objet au jour avant qu'il soit endommagé ou volé ou perdu, parce qu'en fait c'est un peu toutes les causes couvertes, mais voilà, c'est le sujet le moins prisé, je vais dire, parce que rares sont les personnes qui partent avec énormément de valeur, c'est pas vraiment le but justement, en voyage léger dans un voyage, mais ça va toujours viser le GSM et le laptop très souvent. Et voilà, sont des choses qu'on peut couvrir.
1: Si on n'a pas de chance, on occasionne des dégâts quelque part en vacances.
0: C'est ça.
1: Alors là.
0: Oui, la RC familiale, on rappelle qu'elle a une couverture mondiale. Donc clairement, ça, on n'a pas besoin d'y penser spécifiquement. La RC familiale, c'est un contrat qui n'est pas obligatoire, mais c'est quand même un contrat qui... Enfin, il est plus que conseillé, tout le monde doit l'avoir, et même quelqu'un qui n'a pas d'animaux ou qui n'a pas d'enfants doit avoir une RC familiale, parce que quand on se dit que ça coûte une centaine d'euros par an avec un volet de protection juridique intégré, en plus c'est même moins de 100 euros si on n'intègre pas la protection juridique, le nombre de litiges dans le cadre de la vie privée, le nombre de fautes en fait qu'on peut nous reprocher parce qu'on aurait causé un dommage à quelqu'un est quand même fort important, mais donc la familiale.
1: J'aimerais revenir au côté annulation. Voilà, on ne peut vraiment pas. Il y a un souci de santé. On ne peut pas prendre le risque de partir en vacances parce que voilà, il y a peut-être une opération ou un accident qui est arrivé. Comment est-ce qu'on peut avaliser ?
0: Alors là, ce que la compagnie réclamera en premier, c'est annulation. Donc voilà, si on a réservé par Booking, annulation Booking. Si on a réservé donc des billets d'avion compagnie aérienne, demandez d'annulation, parce que dans pas mal de cas, il y a quand même un remboursement, même s'il est partiel. Et évidemment, la compagnie ne va pas payer quelque chose que le voyagiste aurait repris en charge ou l'hébergeur aurait repris en charge, ce genre de choses. Donc c'est toujours de prouver que dès qu'on a eu connaissance du souci, on a géré un bon père de famille, on a fait du mieux qu'on pouvait pour récupérer les sous, hein, clairement. Et alors, eux interviendront pour le solde. Ça, c'est un dossier à compléter. En fait, c'est comme toujours, il faut réunir les pièces justificatives. Donc, la pièce justificative du « pourquoi je pars pas », ça, c'est au certificat médical, si on est sur un cas médical. Et les pièces justificatives des montants, ça va être les factures qu'on a payées, moins les remboursements qu'on a pu obtenir quand on a déclaré l'annulation aux voyagistes ou que sais-je. Et eux, donc, solderont la différence.
1: Oui.
0: On peut peut-être toucher un autre mot, juste, c'est vrai que là, on parlait beaucoup des cas médicaux, mais il y a aussi, on peut avoir un décès dans la famille proche, ce genre de choses sont des garanties, c'est couvert aussi, en fait.
1: Oui, là, on a parlé avec des compagnies qui organisent, qui sont professionnelles. Si c'est direct, c'est avec quelqu'un sur place qu'on s'est arrangé.
0: Alors, ça, c'est le principe de base de l'assistance. Et même si on le transpose à l'assistance auto, hein, quand on appelle une dépanneuse parce qu'on est tombé en panne, la règle numéro 1, c'est contacter l'assisteur. En fait, on doit rien organiser soi-même sous peine d'avoir une décote, voire une non-intervention de l'assisteur. Le pourquoi, il est très simple, c'est que les assisteurs ont leur réseau à tout niveau, et donc de par la masse de travail qu'ils donnent à ce réseau-là, ils ont des prix, c'est ce qu'ils font qui crée leur rentabilité. Donc si nous on passe et qu'on n'a pas de tarif préférentiel ou autre raison, automatiquement ça va les plomber, et donc c'est toujours, on doit pouvoir prouver qu'on a fait le maximum pour passer par la compagnie. Maintenant on essaye de contacter la compagnie, elle ne répond pas pour x ou y raison, logiquement ce sont quand même des call centers 24/24, mais bref ça peut arriver, ou bien la police pour un accident de voiture nous impose de prendre une dépanneuse parce que c'est tout de suite, mais voilà, on prouve que ça aurait été impossible de contacter l'assisteur, il y aura quand même une prise en charge, on est d'accord. Mais si volontairement on ne contacte l'assisteur que 12 heures ou 24 heures plus tard, après avoir fait toute une série de démarches, on sera pénalisé en termes d'indemnisation. Ouais.
1: En quelques secondes, vite, rappelez quelques conseils prioritaires avant de partir en vacances avec ces assurances.
0: Alors, c'est de checker. Checker clairement si j'ai bien payé ma prime d'assistance, est-ce que j'ai bien une assistance. Elle peut aussi être reprise des fois sur ma carte de crédit ou dans mon assurance auto, il y a des extensions, on en avait déjà parlé. Voilà, checker si j'ai une assurance annulation, s'il y a un risque avant d'eux, et les bagages. Donc c'est vraiment ça, c'est en résumé, vérifier si on a bien tout qui est en ordre.
1: Est-ce qu'il y a des exceptions? Toutes les destinations, c'est le même cas?
0: Oui, et attention qu'il y a des contrats qui vont limiter à l'Europe. Toujours regarder le monde si on sort de l'Europe. Et voilà, toujours regarder si on a sa petite carte d'assistance avec le numéro. Et on l'appelle au cas de souci.
1: Eh bien voilà, ciel bleu, soleil, ça donne envie.
0: Exactement.
1: Mais prenez vos précautions. Merci Romain Cabet pour ces bons conseils. Solidas.
0: Merci à toi Jean-Luc.
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0: Ouais, c'est magnifique.
1: Deux univers, deux regards, une même exposition. Et si vous profitiez d'une parenthèse artistique ce week-end ? L'exposition Parallèle, une rencontre entre la terre et l'image, entre la matière et la lumière. Christiane Taillard-Noël, céramiste, façonne des œuvres uniques où créativité et savoir-faire se rencontrent. Julia Buchem, photographe, vous invite à découvrir le monde à travers son objectif et sa sensibilité. Vernissage le jeudi 11 juin dès 18h. L'exposition, c'est du 12 au 28 juin, du vendredi au dimanche de 14h à 18h à la galerie Prince de Condé, rue Gérardi à Spa, une organisation du centre culturel Pajalais-Toumont. Et c'est une belle occasion de flâner, d'échanger avec les artistes et de se laisser surprendre par des œuvres qui dialoguent en parallèle. Qui sait, vous repartirez peut-être avec votre coup de cœur artistique du mois. 40/10, ta radio.

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1: Madame, monsieur, bonsoir. Ravi de vous retrouver sur le long de la route qui aujourd'hui s'arrête devant les portes du beau pays de Vaux sous Chèvremont. Eh oui, on fait fort ce soir. Avec nous trois invités, évidemment sympathiques, pour nous faire découvrir la beauté et les richesses de la belle région de Vaux sous Chèvremont. 5 rubriques à découvrir. Balade, culture, sport. Bon appétit. Autrement dit, une petite rubrique humoristique. Et le saviez-vous, il est 19h20. C'est parti avec Jérôme.

0: c'est ce qui va.
1: Et voilà, Jane Birkin, Babylou. Il fait 32 degrés dehors. Ici, on a des chaleurs aussi. Hein. Avec mon ami Henri.
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3: Merci Jérôme, quelle belle introduction. Laurent Radermecker, c'est notre échevin de, attention, Chaux-Fontaine, échevin du tourisme et de la culture, est avec nous. Bonsoir Laurent.
4: Bonsoir 49.10.
3: Vous allez bien?
4: Tout va très bien, toujours un plaisir de venir chez vous.
3: Extra. Et puis alors, il y a son attaché de cabinet qui est là également, qui va très bien, elle a un très joli sourire. Elle s'appelle Eva de Bruges.
5: Bonsoir.
3: Bonsoir Eva, pas trop chaud?
5: Un petit peu.
3: Un petit peu, hein, oui. Et puis alors, nous avons, oh là, tenez-vous bien, le grand chambellan de la fricassée de veau sous Chèvremont. Vraiment, un monsieur qui a une jolie barbe d'ailleurs, il s'appelle Loïc Van Gompel. Oui, merci d'être avec nous.
4: Bonsoir à toutes et à tous.
3: Bonsoir. Alors, j'espère que nous n'allons pas rater tout ce qui doit être dit à veau sous Chèvremont, parce que quand on visite veau sous Chèvremont, il y a des choses qu'on ne doit pas rater. Les balades. Avec Laurent, on va commencer avec vous, monsieur l'échevin, si vous voulez bien. Mais avant tout, comment arriver à veau sous Chèvremont?
4: Ah bon, on peut y venir par différents moyens. Soit on peut venir en train avec l'arrêt à Chaux-Fontaine-Source, et puis on a une belle balade le long du parc austère pour aller à veau sous Chèvremont. Sinon, il y a la ligne bus du TEC qui démarre de la ville de Liège. Ou alors, simplement, en taxi ou d'accord. En voiture, par contre, parce qu'on a des parkings pour accueillir tout le monde.
3: Le train, ce n'est pas possible, ça. Il n'y a pas. Ça
4: existe. Il n'y a pas l'arrêt Vos ou Chèvremont, mais il y a l'arrêt Chaux-Fontaine.
3: Chaux-Fontaine, oui.
4: Qui se trouve à un petit kilomètre, et puis un grand maximum, et puis on
3: profite. Et on retrouve Vos ou Chèvremont. Extra. Monsieur Lichfait, vous n'avez pas été étonné que Radio 49.10 se penchait cette fois-ci sur Vos ou Chèvremont, ou bien vous estimez que c'est une très bonne chose?
4: Ah, je pense que c'est une très bonne chose parce qu'il faut mettre en avant certes la commune mais aussi ses villages parce que la commune est composée de différents villages qui chacun rayonne à sa façon.
3: Oui.
4: Et ici mettre l'accent sur Vaux-sous-Chèvremont qui est un village historique de la commune, qui a des vues sensationnelles, qui a un folklore comme on en parlera aujourd'hui. Je trouve que c'est chouette de mettre ce village-là en avant sur vos ondes.
3: Yes, je sens qu'on va faire une belle émission. Alors concernant les balades, y a-t-il des randonnées à Vaux-sous-Chèvremont? Oui, évidemment. Combien?
4: On en a trois qui sont spécifiquement à Vaux-sous-Chèvremont. Il y a la Vesdrienne, donc qui relie Vaux-sous-Chèvremont au parc de Chaux-Fontaine.
3: Oui.
4: On a aussi celle qui permet de monter jusqu'à la basilique et à la chapelle dont on en parlera. Oui. Et puis il y a aussi la balade du charbon.
3: Oui, ça c'est les trois principales, mais il y a quand même des petites balades à gauche et à droite.
4: Oui, alors on a les balades dans les sentiers Valcapri-Montois, comme on appelle oui. ça. Mais là je laisse les touristes ou les amateurs venir oui. découvrir ces
3: voilà,
4: choses.
3: Monsieur le grand chambellan, Loïc, le sentier ou la balade du charbon, vous connaissez?
6: Absolument pas. J'apprends des choses en venant ici. Alors, c'est quand même incroyable.
3: Oui, mais on compte sur vous, monsieur Lichfait. Dites-nous, qu'est-ce que c'est ça?
4: Vous savez, Vaux-sous-Chèvremont est vraiment très proche du Riponnet. Et en fait, c'est la balade qui permet de rejoindre depuis Vaux-sous-Chèvremont, après 7 km 2, le Riponnet, et qui va vous montrer des espaces verts superbes.
3: C'est ça, la balade le long de la Vesdre.
4: Oui, et elle évoque aussi le parcours industriel de la vallée, ce qui explique pourquoi on parle de charbon et qui met aussi en avant les dernières activités métallurgiques qu'on a eues dans la région et certaines infrastructures qui sont toujours présentes.
3: Et puis la troisième balade de Vaux-sous-Chèvremont, la balade vers la chapelle Sainte-Anne.
4: Exactement, alors là c'est la numéro 7 pour nos connaisseurs, pour ceux qui s'en souviennent. C'est une balade qui est très forte appréciée parce qu'elle va sur les hauteurs et là on a vraiment des paysages sensationnels sur l'ensemble de la vallée, oui. que ce soit du côté de la ville de Liège, que ce soit du côté de Chaux-Fontaine.
3: Merci bien Jérôme, tout va bien pour vous? Il y a un petit problème technique, mais c'est pas grave, on va l'arranger. Voilà, on continue notre balade avec un premier coup de projecteur sur le côté culturel de Vaux-sous-Chèvremont. Eva, dites-moi le nom des habitants de Vaux-sous-Chèvremont.
5: Les Valcapri-Montois.
3: Ah, et les habitants de Chaux-Fontaine?
5: Les Calédifontains.
3: C'est compliqué chez vous, hein? Chez nous, c'est plus simple. À Verviers, on dit Verviers, toi, hein, à te, les deux, toi.
6: Alors, c'est pour faire des pauses Scrabble, hein.
3: Oui. Le nombre d'habitants de Vaux-sous-Chèvremont?
4: Ah, je ne sais pas, combien pensez-vous?
3: Moi, je vous avais dit 6000, mais là, vous avez rigolé.
4: Oui, c'est un peu ambitieux, donc on est quand même à 4500.
3: Ah, ok. Qui peut me dire l'origine de Vaux-sous-Chèvremont? D'où vient-il ce Vaux-sous-Chèvremont?
6: Alors, j'ai une petite idée, mais venant...
3: Dites, allez-y.
6: Vaud, c'est justement le Val, donc c'est la
3: vallée.
6: La vallée,
3: yes.
6: rattachée à la Vesdre et Chèvremont. C'est le mont des chèvres, là où il y avait, au jadis, un château présent.
3: Je suis content que vous soyez là.
6: Bah voilà.
3: Vraiment, vous êtes adorables. Oui, mais monsieur le grand Chambilan, faites de la fricassée, là. Pas question de vous débiner. Qu'est-ce que c'est la fricassée d'abord?
6: Alors la fricassée, c'est le plat le plus représentatif de la commune, que dis-je, en fait, même du monde.
3: Je connais en effet qui en mange tous les matins.
6: Oui, mais nous on est obligé d'en manger tous les matins.
3: C'est vrai?
6: Oui. On va souvent voir le médecin. Ça,
3: c'est un groupe folklorique.
6: Oui, c'est un groupe folklorique, mais c'est aussi un groupe culinaire qui est rattaché justement à la gastronomie.
3: Oui.
6: Alors, c'est la grande gastronomie telle qu'on l'appelle. Bon, la recette, elle est très simple, hein, mais très très très riche à la fois. C'est, vous prenez deux œufs bien dodus,
3: oui.
6: Vous les mettez en fait rissolés dans un mare de Saint-Doux.
3: Au secours.
6: Très diététique pour l'instant. Vous prenez une belle saucisse de porc qui a été élevée.
3: Évidemment.
6: Bien juteuse dans le respect de l'animal.
3: Oui.
6: Et ensuite, une belle tranche de lard, 1 cm, même 1,5 cm, parce qu'on n'est pas. On est friand de gourmandise, et voilà, vous avez une belle fricassée.
3: Je capitule ce soir, je penserai à vous, car je vais manger votre recette.
4: Mais je pense qu'on oublie un bon élément, le dessert, non?
3: Dessert, oui. Rapidement.
6: Évidemment, un petit dessert. Bon, il y a deux types de desserts. Il y a le dessert liquide et il y a un dessert solide. On dit le dessert liquide,
3: c'est
6: un bon petit péquet blanc.
3: Oui.
6: Pour bien rincer tout ça, parce que l'alcool dissout les graisses, c'est bien connu.
3: Ouais.
6: Et aussi une bonne tartorie pour bien oui. tasser tout.
3: Est-il vrai, mesdemoiselles, messieurs, qu'il y a une expo sur la galerie du livre et de l'étrange?
4: Exactement, donc c'est une galerie
3: qui
4: est apparue grâce à Claire Blache à Vaux-sous-Chèvremont après les inondations.
3: Oui.
4: Et ça a été notre première galerie au sein de la commune de Chauffontaine, donc il faut le dire. La première galerie à Chauffontaine s'est ouverte à Vaux-sous-Chèvremont.
3: Oui.
4: Et là, Claire Blache et son compagnon font des expositions, mais aussi sont auteurs. Et donc ils écrivent des livres sur la commune, mais aussi sur des thèmes qui les touchent plus particulièrement.
3: Eva, vous qui savez tout, est-ce qu'à Évremont, il y a des spectacles?
5: Alors là, actuellement, pas à ma connaissance. Maintenant,
3: non.
5: Ils font, ils ont une vie associative assez
3: dynamique,
5: et
3: oui.
5: Donc ils organisent quand même pas mal de choses, comme des brocantes, comme qu'est-ce qu'il y a encore eu récemment. Ils font il y a le marché alimentaire,
3: oui.
5: Aussi, il y a le marché de Noël.
3: Du théâtre.
5: On en a parlé ici
3: oui.
5: avec
3: forcément,
5: la
3: c'est...
5: galerie du livre l'étrange, oui. L'étrange théâtre,
3: d'accord.
5: Mais oui, il y a quand même pas mal de petites choses.
3: À vos sous-chefs, bon. Merci beaucoup. Une pause musicale avec Jérôme et puis après, le domaine sportif de vos sous-chefs, bon. Waouh!
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2: Toujours nos trois invités d'honneur, Laurent Radermacher, les chevins, Eva de Bruges, son attaché de cabinet, et Loïc Van Gompel.
3: Oui.
2: Et c'est compliqué, wow. Ça. C'est quelle origine?
3: Ah, ça vient du nord du pays, hein. Donc j'ai la chance d'avoir de partager la moitié de mon sang avec nos amis flamands.
2: Oh, oui. Et vous connaissez l'irlandais?
3: Ah, ja. Ja. Oui. Ik ben perfect Italiaans, maar ik zal het begrijpen en schrijven, ja.
2: Très bien. Qu'est-ce que vous nous avez dit?
3: Alors, je suis pas parfait bilingue, ça, il faut quand même le reconnaître, mais je peux comprendre et écrire.
2: Monsieur le Grand Chambellan, je crois que vous êtes un homme qui a de l'audace. Alors, préparez-vous, parce que vous allez nous chanter un petit morceau qui nous vient de la fricassée de vous sous Chèvremont. Mon ami Laurent, le complexe sportif. Il y a à vous sous Chèvremont un complexe sportif.
4: Oui, tout à fait. Ouais. Et alors, on peut en être fier parce que malheureusement, ce complexe avait été totalement ravagé par les inondations.
2: Ouais.
4: Et grâce au bourgmestre au collège, mais aussi à l'échevine Antans des sports, il est à présent réouvert. Et donc, nos différents clubs de sport peuvent pleinement profiter des nouvelles infrastructures qui ont été rénovées.
2: Grosso modo, les dimensions du hall.
4: C'est un grand terrain de basket, mais qui peut accueillir le mini-foot, du volley. Donc, voilà, un grand hall omnisport pour au moins accueillir quasi chaque sport.
2: Donc, à vous sous Chèvremont, sans devoir courir à Chaudfontaine, il y a du mini-foot.
4: Du mini-foot,
2: basketball.
4: Nous avons.
2: Je connais un échevin qui a très très bien joué à EY il y a quelques années d'ici. EY était dans quelle division, monsieur l'échevin?
4: Alors moi, quand j'ai joué à EY, nous étions en première régionale.
2: J'aurais bien aimé vous voir jouer. Vous aviez un bon shot?
4: Non, moi j'étais plus en dessous, il faut se l'avouer, j'essayais plus de prendre l'air bon ou faire des contres, c'est encore sympa.
3: J'apprends quelque chose, on a peut-être joué en
2: défense. Très bien. Alors, est-ce que tennis, oui ou non?
4: Non, ça c'est à Hambourg ou à Beaufeuille.
2: Oui, badminton, c'est la même réponse, je suppose. Natation.
4: Alors, natation, nous avons la piscine à Hambourg qui permet les cours de natation. Mais nous avons un autre sport qui est plus ou moins pour le moment,
2: vous
4: vous souvenez. Je pense que le beach volley. Et là, je sais qu'il y a des amateurs à tout.
2: Ah oui, je les ai regardés. Mais j'étais là, quand vous êtes parti, ils m'ont dit « Regardez notre terrain !» Et les jeunes étaient très contents d'avoir un spectateur. Bien, merci beaucoup. Alors, on passe à la cuisine. Alors, monsieur le Grand Chambellan, la rubrique cuisine, c'est une rubrique humoristique. Et je me permets, si vous le permettez, de m'introduire un petit peu dans vos confidences concernant la cuisine. Votre mets préféré, par exemple?
4: Ah, moi...
2: Dites pas une fricassée.
4: Oh non, j'irais la fricassée royale.
2: C'est-à-dire, en plus?
4: C'est, vous mettez, c'est quelque chose qui ne se fait plus vraiment chez nous, mais vous me rajoutez des petites pommes caramélisées au calvados.
2: Ouais. Vous aimez la gastronomie, vous?
4: Ah oui, quand même. Oui, oui, oui. On est obligé, hein. On a des tests pour entrer.
2: Pourtant, vous avez encore la bonne taille. Hein.
4: Ah bah oui, bah oui.
2: L'embonpoint n'est pas encore là.
4: Il faut s'entretenir.
2: Mademoiselle Eva, dites-moi, pour vous, la gastronomie, qu'est-ce que c'est?
5: Mais moi, j'aime beaucoup la cuisine italienne.
2: Ah oui, donc que ce soit gastronomique ou pas, vous aimez la cuisine italienne.
5: J'adore les pâtes, j'adore les pizzas.
2: Oui, moi, je suis absolument ignorant, mais est-ce que dans la cuisine italienne, il y a de la gastronomie? Oui.
5: Oui, ça peut. La gastronomie, ça dépend à quel niveau, mais oui, on peut trouver de la cuisine italienne raffinée. Voilà.
2: Votre mets préféré, Laurent?
4: Ben aujourd'hui, je dois dire que c'est la fricassée, sinon je ne rentrerai pas sur ma commune après.
2: Vous me l'avez dit, donc vous pouvez le dire au public, vous mangez tous les matins une fricassée.
4: Mais oui, comme l'ensemble du collège, hein, nous avons un bourgmestre qui est martèle cela et en plus il est médecin.
2: Oui.
4: Donc il nous conseille vivement
2: de
4: manger ça tous les jours.
2: Ça, c'est la première fois que j'entends ça.
4: Je ne sais pas si on s'en rend compte, mais la pression est énorme autour de ce plat, au sein de la commune.
2: Voilà. Alors pour terminer, Eva, un beau restaurant. Qu'est-ce que c'est pour vous? Quand vous sortez après une belle soirée?
5: Alors moi je dirais le plus important c'est le service.
2: C'est le service.
5: Bon, évidemment ce qu'on mange dans l'assiette, mais le service des gens chaleureux, qui savent nous accueillir.
2: Ah
5: oui,
2: d'accord.
5: Qui sont
2: je suis sensible à ça. Oui.
5: Voilà, tout à fait, oui.
2: Monsieur Chambellan?
4: C'est la convivialité. Pour moi, un bon restaurant.
2: Vous rejoignez Eva là. Hein.
4: Oui, ça fait partie du service, oui.
2: Et alors mon ami Laurent?
4: Ah ben moi c'est aussi la convivialité et surtout le rapport qui a été pris. Je trouve que ça maintenant c'est très très important et je suis prêt à parfois payer un peu plus, parfois un peu moins, mais tant que ça correspond, alors il n'y a pas de problème, on passe toujours une bonne soirée.
2: Très bien, le temps de faire une petite dégustation avec une pause musicale de Jérôme et puis on retrouvera le Saviez-vous.
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0: 10.
1: Eva, vous allez bien ?
0: Toujours, oui.
1: Ah bien, mon ami Nichefin aussi.
2: Ben, je prendrais bien une petite capricieuse, moi.
1: Bon, et alors, Loïc ?
3: Un enthousiasme proportionnel
1: tout
3: à la température.
1: Bien. Extra. Le saviez-vous, c'est notre cinquième rubrique, Loïc, vous qui êtes nouveau, avec ses découvertes étonnantes. Par exemple, à tout seigneur, tout honneur, la basilique Notre-Dame, qui se trouve tout au-dessus, et que beaucoup de personnes regretteront. Qu'est-ce qu'on peut dire de cette basilique ?
3: C'est sûr que c'est un
1: qui date du 7e siècle.
3: C'est un patrimoine historique pour la commune. Je pense que voilà, l'évêché a pris certaines décisions. Nous avons un promoteur qui a un projet pour mettre en avant cette basilique.
1: Ouais.
3: Et je pense que c'est ça le plus important pour le village, c'est que ce terrain et ce bâtiment ne se perdent pas et que grâce au projet, il va pouvoir perdurer tout en respectant le folklore qui est animé autour.
1: Oui, certes. Mais la dernière congrégation religieuse qui était là, ce sont des pères.
3: Des carmélites aussi.
1: Il connaît tout, lui. Vous êtes étonnant, monsieur Loïc.
3: On s'intéresse là, on vit. Hein.
1: J'essaye de. Les pères carmes qui ont quitté le lieu. Les derniers. Voilà. C'est un lieu de pèlerinage. Surtout il y a quelques années,
3: oui.
1: Pour le public, mais aussi pour les sportifs. Pourquoi ça ? Dites-moi.
3: Alors,
1: pourquoi les sportifs ?
3: Moi, je ne sais pas vous dire par rapport aux sportifs. Je sais qu'il y avait du temps.
1: Eddy Merckx est passé par là.
3: Mais c'est rattaché au pèlerinage bien avant Banneux. Bien avant Banneux.
1: Oui, oui.
3: Il y avait des apparitions mariales, en fait, sur cette colline-là.
1: Ah, oui.
3: Ce qui a créé des pèlerinages, de l'engouement. Et j'en présume, des pèlerinages, le pèlerinage est sportif, oui.
1: Oui, je vous en prie.
3: Et alors, les sportifs, en fait, venaient en fin de saison, ramener leur vareuse ou leur coupe. Et ils recevaient la bénédiction, si je puis dire, pour la saison prochaine.
1: Et qui est exposée dans une petite chapelle qui se trouve, quand on monte vers la Notre-Dame, il y a une petite chapelle qui a été construite par les pères jésuites, et les maillots étaient exposés. Là, je me rappelle, j'étais gamin, et c'était extraordinaire de voir Eddy Merckx, Jean Brancard...
3: C'est ça. Et alors actuellement, il y a encore quelques maillots exposés qu'on a laissés pour le côté culturel.
1: Est-ce qu'il existe encore des pèlerinages ? Moi, j'ai lu que... Il y a eu un pèlerinage de 60 000 personnes. Est-ce qu'il existe encore actuellement des petits pèlerinages ?
3: Alors, il n'existe pas, mais par contre, on a la chance d'avoir la basilique qui est sur le parcours de la Via de Nogé.
1: Oui.
3: Et donc, on a rejoint ce projet, donc on va pouvoir retracer toute la vie de Nogé en passant par ces grandes villes. Et donc, pour les grands amateurs, ils pourront suivre ce parcours et s'arrêter au moins une journée à Vaux-sous-Chèvremont.
1: Belle initiative. Eva, je ne vous laisserai pas tranquille, n'est-ce pas ? Dites-moi, le chocolat Galère, comment se porte-t-il ?
0: Toujours bien, oui. Toujours bien,
1: Ça fonctionne toujours bien. Toujours excellent. Est-ce que vous saviez combien d'employés il y a chez Galère ? Ou bien est-ce que c'est strictement familial ?
3: Alors, le groupe a atteint une certaine taille, qu'il est à présent redevenu maintenant 100% belge.
1: Oui.
3: Et il y a encore pas mal d'employés qui vont permettre de pouvoir l'entreprise de continuer.
1: Monsieur Lichefin, je confirme qu'il y a longtemps d'ici, Loïc, que je vous prends comme témoin, il y a eu des timbres historiques sur Vaux-sous-Chèvremont, entre autres la cathédrale.
3: Ça ne m'étonne
1: pas. La basilique.
3: Ça ne m'étonne pas.
1: Ça existe. Parce que M. Lichefin était sceptique. Hein.
3: Oui, j'avoue, ça, je n'étais pas au courant, mais si Loïc me le confirme, je ne peux que croire les chevaliers de la fricassée.
1: Voilà. Merci bien. Allez, on repart avec notre sac ou dos vers la découverte de nouvelles balades. Le Ravel 38. Dites-moi.
3: Le fameux, l'unique.
1: C'est-à-dire.
3: C'est une ancienne ligne de chemin de fer qui serpente sur la commune aussi. Justement, il y a quelques années, on a fait un raccordement entre Vaux-sous-Chèvremont et la gare de Chenay pour permettre aussi aux nafteurs de pouvoir prendre le train à partir de Vaux-sous-Chèvremont.
1: Oui.
3: C'est une ligne que j'emprunte depuis tout petit. Et même tout à l'heure, il n'y a pas plus tard qu'il y a 2 heures, j'étais dessus en train de courir dessus.
1: C'est vrai.
3: Eh oui. Pourquoi ? Vous faites belles choses.
1: Je comprends votre taille. Dites, Laurent, le Ravel, vous l'utilisez aussi ?
3: Alors, je l'utilise aussi, mais plus pour marcher, parce que moi, ce qui est vélo, je fais plus sur la route maintenant.
1: Oui.
3: Mais ce qui est chouette, c'est qu'on a développé maintenant la Vesdrienne, et donc on va pouvoir maintenant continuer depuis Liège, Vaux-sous-Chèvremont, Chaux-Fontaine, et aller jusqu'à Stroh, pour un jour peut-être arriver jusqu'à Pepinster, et pourquoi pas Teux.
1: Dans les balades, y a-t-il une balade le long de la Vesdre, comme on dit ?
3: Oui, donc c'est la balade qui démarre de Chaux-Fontaine-Source à Sourcerama. Et là, on peut vraiment faire tout le tour de la Vesdre en allant jusque Vosges-Chèvremont et en ayant toujours un regard soit à sa droite, soit à sa gauche sur la Vesdre et en découvrant l'ensemble des deux villages.
1: Parce que tant qu'on y est, Eva, tous ces renseignements, où se trouve le départ, où se trouve l'arrivée, le balisage, etc., vous avez de belles cartes que le public peut avoir même gratuitement. C'est où ça?
0: Alors, à l'office du tourisme, donc à Sourcerama, juste en face du casino.
1: À Sourcerama,
0: j'ai des chouettes petites collègues qui pourront vous renseigner
1: donc
0: avec grand plaisir. Tout à fait, donc, à Chaux-Fontaine-Source, oui.
1: Les personnes qui veulent aller vers Vosges ou Chèvremont, vous passez d'abord par Chaux-Fontaine. Bien, alors les cartes, on vient d'en parler, c'est magnifique. Il me reste à vous demander, est-ce que vous connaissez les balades guidées? Ça veut dire des balades où il y a un guide. Est-ce que vous connaissez un guide où on peut obtenir ce concours?
3: Oui, donc en fait, il faut se présenter à l'Office du Tourisme, à Chaux-Fontaine, comme Eva vient de le dire.
1: Ah, voilà.
3: Et de là, la super équipe qui s'y trouve va vous concocter un beau programme et va pouvoir vous offrir la possibilité d'avoir une balade guidée dans la vallée.
1: Eh ben voilà, Jérôme, si vous voulez bien, si vous êtes d'accord, nous donner un petit peu de la musique, on sera content.
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1: Oui, toujours avec Laurent Rederbecker en Autriche, Fin de Chauffontaine, Eva de Bruges, son attaché de cabinet, et Loïc Van Gompel, le grand chambellan de l'Afrique, assis de vous sous Chevremont. Boif, quelle équipe! Ils me regardent tous avec des yeux brillants, je suis un peu intimidé. Ça va, Loïc? Vous allez bien?
2: Ça va, super, super.
1: Vous vous amusez?
2: Ah oui, oui, oui, tellement.
1: Eva aussi?
3: Oui, oui, beaucoup.
1: Génial, celui que je fais.
2: Toujours aussi bien reçu.
1: Ah, il s'agit. Alors, parlez-moi des groupes folkloriques, si vous voulez bien, Loïc. L'Afrique, si on connaît, mais il y en a d'autres.
2: On connaît, oui. Alors, il y a aussi le Festivo, entre autres. Hein. C'est aussi un groupe très folklorique dans la commune,
1: oui,
2: qui organise, entre autres, plein de balades, mais aussi le marché de Noël, oui, de Vaux-sous-Chevremont. Oui.
1: D'accord. Et il y en a d'autres encore, je suppose.
2: Oui, il y a aussi nos amis de l'Africassée, oui, forcément, parce qu'il y a deux groupements qui défendent l'Africassée sur les hauteurs, et eux organisent la fête de l'Africassée en septembre.
1: Laurent, quelques mots sur la chapelle Sainte-Anne.
4: La chapelle Sainte-Anne est vraiment le bel endroit, si je puis dire, situé au sommet de la colline de Chevremont.
1: Pas loin de la cathédrale.
4: Un peu sur le côté quand même, mais oui, l'offre, elle n'est pas très loin. Vraiment, si on est motivé et qu'on est déjà monté là-haut, ça vaut vraiment la peine d'aller un peu plus loin.
1: Oui.
4: Et on a un panorama splendide sur l'ensemble du village.
2: J'aimerais juste ajouter un petit clin d'œil aux amis de Chevremont aussi, qui est une association qui défend justement les alentours de Chevremont.
1: Alors, je suis un petit peu étonné quand vous me dites que le vieux cimetière, ça mérite d'être visité. C'est rare, hein ? Pourquoi ?
4: On a la chance, en fait, que c'est un cimetière, on peut dire, à mémoire collective, parce qu'il abrite des caveaux remarquables, dont celui du Chevalier Sauvage.
1: Oui.
4: Je ne sais pas si vous connaissez, c'est l'ancien président de la Chambre de commerce de Liège, ainsi que de nombreuses grandes familles d'industriels liégeois, comme les Henkin, le Hallet de Flandre, Grisard, De Pierrepont, Renoir Collard, Magnier ou encore Santé.
1: C'est un cimetière bien entretenu.
4: Oui, tout à fait, par la commune, et on met un projet, et grâce à l'échevin Alain Jeunhomme, d'embellir nos cimetières et de surtout en fait de les semer, oui, et donc ils sont ouverts nos cimetières.
1: Vous ne pourrez peut-être pas me répondre sur cette question, mais est-ce que vous sentez qu'à Vaux, sous Chevremont, je m'adresse surtout à M. l'échevin, il y a une vie un petit peu particulière par rapport à Chauffontaine ou à d'autres entités? Est-ce que Vaux, sous Chevremont, garde une identité?
4: Je pense que tous nos villages gardent leur identité qui date de la fusion de 1977
1: des
4: communes.
1: Ah, vous sentez ça ?
4: Oui, mais on a aussi la marque Chauffontaine qui plaît beaucoup. Et je pense que tout le monde est fier. Ok, il habite dans un village, mais il est très fier d'être Califontaine, et ça, c'est le principal.
1: Marché local, Eva ? Oui.
3: Oui, donc tous les vendredis matin. Donc,
1: tous les vendredis matin.
3: Oui, de 8 à 13 heures.
1: On y trouve un peu de tout.
3: On y trouve un peu de tout. Fromagerie,
1: des vêtements. Primeurs.
3: Pas de vêtements, je ne pense pas, mais plutôt alimentaire, je dirais.
1: Et alors, le marché de Noël, avec des chalets ?
4: Ah, des chalets, et dont un en particulier qui est ici présent, hein, et ça, je peux lui laisser
1: ça
4: l'honneur
1: beau,
4: de
1: hein,
4: présenter.
1: Ah, oui. À vos sujets, vraiment, ça va être beau, ça.
2: C'est vraiment, comme on disait, c'était la convivialité. C'est vraiment un marché de Noël où on arrive, on repart, on laisse sa voiture en extérieur, on peut y arriver tout seul.
1: Ah, magnifique !
2: À 23h, mais allez, minuit, on repart avec 10 amis, et il n'y a aucun souci. Il y a 10 petits chalets qui sont là, beaucoup de produits locaux aussi.
1: Une musique de Noël, je suppose.
2: Oui, des concerts. Franchement, nos amis de festival font ça de main de maître.
1: Je vous sens un petit peu ému.
2: Parce que c'est nous.
1: Parce que c'est Noël.
2: Parce que c'est Noël. Nous, c'est une période très importante pour nous, parce qu'on

0: pour pouvoir perdurer son utilisation.
1: Ok, je reviens au domaine sportif. Vous faites comme sport, monsieur Lichevin, qu'est-ce que vous faites?
0: Alors pour le moment c'est du vélo et avant je faisais du basket.
1: Écoutez bien Eva, qu'est-ce que vous faites vous Eva?
2: Moi je fais de la course à pied.
1: Ah, je croyais qu'elle allait me dire rien.
0: Non, pas du tout, hein, on est sportif à Chauffontaine.
1: Oui, oui, d'accord. Excusez-moi Eva. Et Loïc?
3: Ah, moi c'est le vélo, le grand amour, vélo. Donc, et course aimez... à pied aussi.
1: Ok. Est-il vrai qu'il y a moyen de faire de l'escalade à Vaux sous Chèvremont? Il paraît que oui.
0: Oui, oui, je le confirme. Alors, ce n'est pas des murs comme nous, on peut en trouver à Amoire ou autre, mais au sein du fort de Chauffontaine, qui vient d'être repris par Outsider, oui. Il y a maintenant les parcours acrobranches et murs d'escalade qui sont réouverts et où j'invite vraiment tout le monde à venir découvrir ces nouveaux projets lancés d'un point de vue touristique.
1: Le fort de Chauffontaine, on n'en parle pas beaucoup.
0: Mais non, parce qu'en fait, la société qu'il gérait précédemment est malheureusement tombée en faillite et donc la commune a dû relancer un appel d'offres pour la gestion et on a enfin trouvé un partenaire qui s'appelle The Outsider.
1: Et vous pouvez le visiter, le fort, à l'époque?
0: Alors ce fort-là, non, pas ce Chauffontaine parce qu'il était transformé d'un point de vue plus de loisirs. Mais par contre, nous avons deux forts, celui à Hambourg,
1: oui.
0: Où il est possible de réaliser des visites et lui, comme on dit, il est dans son jus. On peut vraiment créer des scènes, on a des scènes de cinéma qui y sont filmées et en plus on peut faire des visites guidées et pour ça il suffit juste de sonner à l'office du tourisme.
1: Très bien, parce que mademoiselle Eva, vous dites qu'il n'y a pas de théâtre, etc. Mais on danse quand même à Vaux sous Chèvremont. Les jeunes dames et les jeunes messieurs ne dansent pas, il n'y a pas des clubs, il n'y a pas un cours de rumba, enfin...
2: Alors, si, comme dans...
1: Vous n'y allez pas, en tout cas.
2: Non, je n'y vais pas, c'est vrai. Mais si, comme dans un peu partout, il y a des chouettes bars, il y a des chouettes endroits pour s'amuser, pour danser. Okay. Notamment sur la place, où là, il y a quand même pas mal de petits restaurants.
1: Très bien.
2: Il y a moyen de trouver de quoi faire.
1: Monsieur Lichevin, vous collaborez avec l'ADEPS de temps en temps, lors d'une marche?
0: Oui, donc alors nous pas nécessairement en direct parce qu'on essaie de soutenir les différentes associations, dont celle de Festivo qui a organisé la dernière marche ADEPS il y a deux semaines, un mois maintenant, et qui a été un énorme succès pour l'ensemble du village.
1: Eh bien, on dépose notre sac à dos, un petit repos avec Jérôme. Le temps d'une petite programmation musicale. Allez, un drink.
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1: Nous revoilà dans notre petite cuisine avec un échevin extrêmement souriant, je dirais même séduisant. Il s'appelle Laurent. Vous allez bien, monsieur l'échevin ?
2: Je vais très bien. Et votre dernière musique m'a donné, la pêche. Oui. Donc,
1: vous savez ce que je regrette ? De ne pas être un attaché de cabinet, le vôtre.
2: Oh, bah, voilà, ça voulait vous arranger avec Eva.
1: Alors Eva, Eva, qui peut résister à son sourire ? Jérôme, Eva, hein, une jolie dame, hein. Vous ne dites jamais rien.
3: Très jolie.
1: Ouais, très jolie, vous voyez ?
4: Merci.
1: Et puis alors,
4: Jérôme.
1: Lui, il attend, il est comme sur le starting block. C'est le grand chambellan de l'Afrique, assis devant sous chevremont, Loïc.
5: Oui, tout à fait, sur les starting blocks, parce que j'ai déjà un peu faim. Je me dis, pourquoi pas prendre un petit créton ? C'est un petit morceau de lard qu'on distribue aussi.
1: Vous dites un petit créton ?
5: Un petit créton, c'est un petit morceau de porc salé qu'on offre, propose aux convives.
1: Waouh,
5: lors de l'apéro, là.
2: Il fait du bien souvent.
1: Y a-t-il beaucoup ou pas du tout des restaurants à Vaux sous chevremont ?
2: Oui, donc on a la chance d'avoir 50 commerces sur l'ensemble de la commune. Et à Chèvremont, on a sur le village de Vaux-sous-Chèvremont, excusez-moi, sur la commune, on en a plus de 350.
1: Wow.
2: Et à Vaux-sous-Chèvremont, on a le Chèvremont, qui est l'un des établissements emblématiques comme brasserie du village.
1: Oui.
2: Et où vous pouvez déguster une fricassée certifiée, mais certifiée. Donc il y a vrai, on est proche de l'appellation AOP, hein, on va quand même loin dans le soutien. Et ou alors des pizzerias et autres. Restaurants tout aussi accueillants les uns que les autres, comme le Basilica.
1: Les chambres d'hôtes, Eva, ça existe à Vaux, sous Chèvremont ?
4: Oui, tout à fait. Il y en a 2-3 dans. Pas beaucoup, mais quelques-unes. Je dirais 2-3 grands maximum.
1: Alors,
4: très sympa.
1: Ne venez pas me dire que ça n'existe pas. Le boulet.
5: Ça existe.
1: Loïc.
5: Ça existe.
1: Et c'est, je me suis laissé dire que c'est une petite spécialité de Vaux, sous Chèvremont, le boulet.
5: Ça, je ne sais pas.
1: Quand on avait envie de manger un bon boulet liégeois, oui, pourquoi pas, il faut la sous chèvremont.
5: Alors, ça, je ne sais pas vous dire. Moi, je peux quand même vous parler. Je vais revenir sur mes principes de la fricassée, parce qu'il y a quand même. C'est un plat qui a quand même une sacrée bonne histoire. Hein.
1: Oui.
5: Avec le pèlerinage, les gens venaient par masse, en fait, justement, jusqu'à ce promontoire de Chèvremont. Et il y avait des petits estancons, des petits commerces, en fait, qui proposaient au pied de la colline cette fameuse fricassée qu'on appelait en fait à l'époque le plat du pauvre, parce que des œufs, une saucisse, du lard,
1: c'est cher.
5: Ça, mais ça tient bien au corps pour moi, justement, s'aider à monter le calme.
1: Jamais du lard, un petit créton.
5: Ah, c'est souvent en apéro, nous on l'a un petit peu amené comme ça, mais c'est gênant, c'est généreux en fait, c'est une belle tranche de lard. Et donc c'est un plat en fait qui est assez sociétal et très historique.
1: Loïc, votre petit déjeuner en général, c'est quoi ?
5: Moi, je suis salé. Donc, forcément, peut-être pas du saindoux tous les jours.
1: Mais vous aimez bien le saindoux ?
5: Oui, parce qu'on les cuisine. On les cuisine au saindoux, donc forcément. Mais sinon, on ne tient pas jusqu'à 40 ans, sinon, si on en prend tous les jours.
1: Et vous, Eva ?
4: Alors, moi, du coup, ce ne sera pas la fricassée, hein, comme on parle beaucoup depuis le début de l'émission. Mais moi, je suis plutôt sucrée.
1: Oui.
4: Moi, j'aime bien me faire des pancakes, j'aime bien me faire des petites préparations.
1: Vous cuisinez vous-même ?
4: Je fais souvent moi-même, avec du skyr, beaucoup de protéines.
1: Ah oui,
4: et aussi alors, à ma façon.
1: Laurent, petit déjeuner. Attention !
2: Je dois être honnête, de temps en temps une fricassée, mais aussi. Mais n'oubliez pas, non, j'ai aussi quelque chose de très bon et de très local, c'est la pâte à tartiner galère. Pour le chocolat, parce que moi je suis quand même plus sucré que salé.
1: Oui.
2: Et je prends un peu de la pâte à tartiner de chocolat galère.
1: En tout cas, merci pour toutes ces confidences. Vous êtes drôlement sympathique et vous avez drôlement confiance. Le saviez-vous ? Ben non, on ne le sait pas. Vous allez nous le dire. Est-ce que par exemple, il y a une église à visiter quand on va vers Vaux sous Chèvremont ? Parce qu'à l'intérieur, il y a des choses à découvrir. Loïc, je ne sais pas si vous savez.
5: Pas spécialement à Vaux sous Chèvremont. Il y a bien évidemment une église qui a été refaite après la guerre.
1: Qui s'appelle ?
5: Ah, je ne sais pas, ça, je ne sais pas dire c'est à quel est consacré dans le...
1: D'accord. Enfin, il y a une église.
5: Il y a une église, oui.
1: Ok. Alors, est-ce qu'en se promenant, on peut rencontrer des fontaines, des portales, des petites mares d'eau ?
2: Oui, tout à fait. Donc, on a différentes mares à différents endroits de la commune. Il y en a une à Sourcerama, il y en a sur les hauteurs de la commune. Mais je pense que ce qu'on va surtout retrouver quand on se balade sur la commune, c'est la nature, en fait. Le retour à la nature, la forêt, les calandes calaminières sur le versant de Meagne. Et tout ça, c'est des paysages qu'on ne retrouvait que à Chauffontaine. Et vraiment, en plus, ce n'est pas du favoritisme que je vais faire à la commune, mais c'est la vérité.
1: Attention, messieurs, on va permettre à Eva de se reposer. Je vous lance un défi. Laurent, pouvez-vous me parler du moulin Curtius ?
2: Oui, alors le moulin Curtius.
1: C'est pas vrai.
2: Si, si. Donc en fait, c'était une ancienne maison qui moulait des balles.
1: Oui.
2: Des cartouches, voilà, une cartoucherie, je cherchais le mot. Et qui, finalement, a été lancée par monsieur Jean Cursus au début. Et en fait, elle est le long de la Vesdre. Ah, oui. Et donc, ils utilisaient l'eau grâce au moulin qui se trouve dans l'établissement. Ah. Et donc, la maison, maintenant, est privée, mais par contre, elle est toujours visible. Et nous avons mis une plaque touristique devant pour avoir toutes les infos détaillées.
1: Merci, monsieur. Me voilà revenu au point de départ. Je ne vous ai pas attrapé, mais Loïc, je suis certain que là, il ne saura pas me parler du maca.
5: Alors là, pas du tout. Pas du tout.
1: Mais attention, notre ami Lichfer va venir nous aider, le maca.
2: Exactement, donc le maca, en fait, il se trouve au centre de Chèvremont, juste avant le pont pour rentrer sur la place Foggen. Et c'est lié au passé industriel de la commune. Et c'est une ancienne fonderie transformée en laminoir au début du 19e siècle et qui fonctionnait à nouveau grâce à la Vesdre.
1: La Vesdre, quel beau coin.
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1: 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En attendant, une dernière fois, la rubrique balade dans et autour de la belle région de Vaux sous Chèvremont. Est-ce qu'on fait du VTT? Est-ce qu'on pratique le VTT, mon ami?
2: Oui, tout à fait. Oui. Et donc, on a une convention avec un club de VTT et où on peut descendre le versant sur des chemins semi-balisé. Et donc, c'est important que pour tous les amateurs, ils contactent bien à nouveau l'Office du tourisme où ils trouveront les coordonnées pour pouvoir organiser cette descente avec la SBL.
1: Oui, donc c'est Vaux sous Chèvremont, ça? Ou bien c'est Chauxfontaine?
2: Ah, mais le versant est grand, hein. Donc il y a de Vaux sous Chèvremont à Chauxfontaine.
1: Ah,
2: il y a
1: oui, d'accord.
2: Il y a plusieurs descentes.
1: Alors, la pomme de Sainte-Anne.
2: Ah, la pomme de Sainte-Anne, c'est la pomme qui...
1: Louis devrait nous en parler.
2: Je pense qu'il connaît, mais je peux peut-être un peu le lancer pour l'aider. En fait, c'était les habitants montaient à Sainte-Anne avec une pomme qu'ils faisaient bénir là-bas à nouveau. C'est toujours une histoire de bénédiction pour que les cultures et la faim soient présentes durant l'année.
1: C'est juste. Et elle est composée de quoi, cette fameuse pomme de Sainte-Anne? D'une glace?
2: Ah non, c'était une pomme classique. Par contre, peut-être à Vaux-sur-Mont, vous avez un très bon glacier en dessous qui, je pense, fait une glace aux pommes.
1: On a
2: c'est
1: profité.
2: Le glacier Pirnet et que je vous invite vraiment à aller goûter.
1: D'accord. Le riponnet. Je vous ai entendu parler tout à l'heure du riponnet.
2: Oui.
1: Qu'est-ce que c'est?
2: Ah ben, le riponnet, c'est ce poumon vert qui se trouve entre la commune de Fléron, de Liège et de Chauxfontaine, en fait plusieurs chemins convergent. C'est un point culminant plus ou moins de cet endroit et de là on a une vue splendide.
1: Et puis alors, une nouvelle qui me fait très plaisir, il y a des bibliothèques. Même si ce sont les petites bibliothèques à Vaux, sous Chèvremont.
2: En effet, on a deux types de bibliothèques qui ont été mises en place par Antans Leschfine de l'enseignement. On a une vraie bibliothèque qui se trouve à Vaux-sur-Mont, mais aussi on a les petites boîtes à livres qui se trouvent dans la commune et où ces boîtes à livres sont en libre circulation, où chacun vient prendre le livre ou déposer un livre pour offrir ce livre à la population.
1: Laurent, vous m'avez paru un peu étonné quand je vous ai parlé des jardins aromatiques. Ça existe quand même?
2: Ah, les jardins aromatiques, mais je pense qu'on a des citoyens qui chacun cultivent des petits aromates et qu'ils s'échangent entre eux. Et donc oui, la culture de la table est très développée à Chauxfontaine. Mais alors, je ne pense pas qu'ils sont tous accessibles. Mais donc, il ne faut pas hésiter à sonner à quelques portes et demander pour passer
5: évidemment
2: à travers.
5: Et dans la fricassée aussi, on met les petites herbes de la colline des chèvres. Donc c'est très important aussi, ces herbes aromatiques.
1: Pourquoi? Ça donne un goût particulier?
5: Ah oui, c'est des herbes magiques, hein. Uniquement disponibles sur la colline des chèvres.
1: Alors, conférence, vous souchez vraiment, oui?
2: Oui, on fait ça.
1: On entend les
2: dans
1: conférences.
2: Le Caliment.
1: Bien. Alors, dites, on a parlé des bibliothèques. Il y en a beaucoup, des petites bibliothèques. En tout cas, j'en avais une, elle est charmante. Hein.
2: Il y en a deux sur l'ensemble du village.
1: Ah, voilà. Alors là, c'est un point qui m'intéresse très très très fort, les fouilles archéologiques. Je vous donne la parole, Eva, Laurent, Loïc. Qu'est-ce qu'on peut dire sur les fouilles passées, et je crois qu'elles continuent actuellement. Hein.
2: Oui, tout à fait. Donc, grâce à l'Université de Liège et à la WAP, il a été décidé, avant que les travaux de la basilique commencent, de faire des fouilles archéologiques, parce qu'on est sûr en fait, qu'on n'a pas assez fouillé le sol. Et donc, depuis maintenant quasi 2 ans, des archéologues sont en train de fouiller le sol et on découvre des murailles, des tourelles, on retrouve aussi de la poterie, oui. Des fléchettes, ce genre de choses qui en fait vient documenter la colline. Et tous les habitants le disent, et je ne sais pas si les chevaliers sont d'accord avec ça, mais grâce à ces recherches, en fait, l'histoire de Chevremont est encore plus ancienne que ce qu'on ne le pensait et a toujours été un lieu dans toutes les civilisations. Et ça, c'est quelque chose qui n'était pas documenté et qui devient à
1: et
2: présent.
1: Et qu'est-ce qu'on a découvert dans ces fouilles-là?
2: Ah ben on a découvert, alors ça va être, je suis désolé, mais un peu trash, mais un cimetière en effet, ouais. Un vrai cimetière, on ne pensait pas qu'il était là, ouais. Mais on a le découvert avec des enfants, des femmes, des hommes, et grâce à ces ossements, on peut facilement dater la vie du village sur la colline.
1: Tu as plus du temps de Pépé le Bref, je crois.
5: Même avant. C'est même un château fort qui date de la période bien avant notre jet, il y a même des artefacts celtiques qui ont été retrouvés, même de l'âge du bronze. C'est un château qui a été démoli par Nodje parce qu'il était réputé imprenable et depuis on y retrouve forcément les fondations
1: Mais alors dites tout ce qu'on trouve au point de vue archéologique, ça part à l'université de Liège.
2: Alors pour analyse et pour le moment il y a des discussions et on fait appel vraiment au mécénat des archéologues pour pouvoir continuer d'aller plus loin dans les fouilles pour aussi à terme pouvoir d'un point de vue touristique protéger ces fouilles, mais les rendre visibles aux visiteurs.
5: Et c'est unique en Wallonie, hein, je crois, parce que...
2: Ou en Europe même, en Europe
5: on a un site... C'est un site remarquable classé par la région Wallonne, hein, c'est ça?
2: Oui, et par l'Union Européenne, parce qu'en fait, on retrouve un nombre de civilisations qui sont passées par là, qu'il n'y a nulle part ailleurs.
1: On ne sait pas tout ça, nous autres. Alors, un truc qui m'a fait vraiment très très plaisir, c'est le domaine sportif pour les seniors. Ils font du stretching, à vos souches vraiment.
2: Exactement, donc on a le service social de Chauxfontaine qui met en place du sport pour les seniors parce que le sport c'est important pour la santé et pour se garder en forme.
1: Oui.
2: Et à Vaux-sous-Chèvremont, dans le hall Omnisport qui vient justement d'être rénové, on a réouvert des plages de sport et où les seniors Calédifontaine, ça malheureusement je dois bien le préciser, c'est uniquement pour les Calédifontaine, peuvent venir s'exercer.
1: Il y a aussi de la marche nordique.
2: Exactement, ou les marches gourmandes organisées aussi par le service des affaires sociales qui permettent aux seniors de se voir, de manger un petit bout et surtout de sortir de l'isolement parce que c'est ça le but de toutes ces initiatives que l'on met en place.
1: Vous êtes très sérieux Laurent. Allez, moi je donne un peu une diversion. Pétanque.
2: Ah, le pétanque. Nous n'avons pas de pétanque, c'est peut-être la seule commune, le seul village qui n'a pas de pétanque. Mais par contre,
1: en plein dans le mille.
2: On a la bocce. Et ça, je ne sais pas si vous connaissez.
1: Non, je ne connais pas.
2: Eh bien, la bocce, c'est la pétanque italienne, c'est l'ASBL, les rendez-vous des amis qui s'en occupent. Et il se trouve près du parc à conteneurs pour ceux qui cherchent l'endroit. Et en fait, la grosse différence, c'est qu'on est avec des balles en bois plus grosses et il faut s'élancer pour jouer. Tandis que la pétanque, on est fixe. Ici, on s'élance avec de l'élan et c'est assez stratégique.
1: Ben, ne pouvons en parler, oui.
2: Ouais.
1: Je vois plus ou moins. Alors, on revient à la cuisine, hein. Avec la bière artisanale qui existe à Vaux-sous-Chèvremont, Loïc.
5: Oui, il y a plusieurs brasseries qui sont présentes en fait sur l'entité de la commune, mais nous aussi, en tant que chevalier de la Fricassée, on a nos propres bières, la Capricieuse.
1: Oui.
5: C'est, historiquement, je vous l'explique, on buvait du Bourgogne. Chez nous, c'était arrosé d'un petit Bourgogne. Mais au fur et à mesure, on s'est quand même bien modernisé, on fait quand même valoir les produits locaux, et donc on a opté pour une bière qu'on brasse nous-mêmes.
1: Ah, voilà. Elle est en vente dans les JB?
5: Alors, elle n'est pas encore en vente dans les JB parce que, enfin, dans les commerces parce qu'il y a un petit problème d'étiquetage. On l'a fait ce qu'on appelle à façon à Val-Dieu.
1: Ouais.
5: Et donc, pour l'instant, elle est présente dans certains commerces qui sont en fait présents sur la commune. Mais à l'avenir, on espère pouvoir la commercialiser.
1: Oui. Et elle s'appelle?
5: La Capricieuse.
1: Capricieuse. Dites, monsieur le gastronome, un bon vin pour vous, c'est quoi?
5: Pour moi, un bon vin, c'est un vin qui a du caractère, qui a quand même.
1: Un bon caractère, mais qu'est-ce que c'est le caractère?
5: Ah, qu'est-ce que c'est le caractère? Moi, je préfère les vins fruités, un peu fruités, mais quand même un petit boisé. Si vous me donnez mon vin préféré, c'est un petit Chorey-les-Beaunes, là, un petit Bourgogne, justement. Et là, je suis parti, je peux vous en descendre une quille facilement entre amis, quoi.
1: D'accord. Eva, vous buvez du vin?
4: Oui, de temps en temps, oui.
1: Rouge, blanc?
4: Les deux.
1: Les deux.
4: Les deux.
1: Laurent?
2: Oui, ben je reviens justement de Uzès et là j'ai bu du bon vin Syrah et de la Grenache et c'était vraiment délicieux.
1: En tout cas, merci pour toutes ces confidences, mais il faut tout doucement penser à terminer la boucle de notre balade à vous sous Chèvremont. Mais avant, on va demander à notre ami Jérôme, dont il a le secret, une belle musique. Donc tu as le secret, Jérôme, il ne faut pas me regarder tout le temps comme ça, c'est vrai que vous avez le secret de la musique, vous.

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1: Oui, bien sûr, avec le saviez-vous, mais non, on ne le sait pas, mais on a trois personnes charmantes, notre ami Laurent Radiermaker, Eva de Bruges et Loïc. Oulala!
2: Van Gompel,
1: heureusement que vous êtes là, Loïc. Alors, la chapelle des Jésuites, c'est une petite chapelle qui se trouve
2: juste en
1: à droite en montant.
2: Au bout du calvaire, vous avez une petite chapelle blanche comme ça qui se trouve vraiment plongée dans un écrin de verdure.
1: Qui a été construite par des jésuites anglais.
2: Qui était au 16e siècle, rendez-vous compte.
1: Ouais.
2: Et en fait, nous, c'est la chapelle sur laquelle on est rattaché. On parle souvent de la basilique, mais nous, on n'a pas grand-chose à voir avec cette basilique-là. Nous, c'est la petite chapelle en fait qui est importante pour nous.
1: C'est là, Laurent, où on dépose les sportifs déposaient leurs maillots, etc. C'est dans cette petite
3: tout
1: chapelle.
3: Tout à fait, c'est celle dont on a parlé au début, oui.
1: Voilà. Alors là, je suis content, parce que vous ne saurez pas me répondre. Peut-être que Loïc va prouver le contraire. Michel Morgan, est-ce que vous connaissez, vous qui êtes encore très jeune? C'est une actrice avec les cheveux blonds, les yeux bleus, et à qui Jean Gabin lui a dit « T'as de jolis yeux, tu sais ». C'était Jean Gabin qui a dit ça lors d'un grand film. Mais Michel Morgan, et j'ai contrôlé une deuxième fois, est venu à Vaux, sous Chèvremont, faire quelques scènes pour un film policier.
3: On accueille dans la commune plusieurs fois des personnalités du cinéma pour pouvoir tourner, ça c'est sûr.
1: Et je vous donne le titre de son film, La Rivale.
3: Malheureusement, je n'ai pas encore vu ce film.
2: Nicolas Cage est venu il n'y a pas longtemps.
1: Alors, un petit mot
3: sur... Tout à fait, ça c'est vrai.
1: Comment, Nicolas Cage? Ah, j'adore. Les futurs appartements, qu'est-ce qu'on peut en dire, rapidement?
3: Rapidement, voilà, c'est un projet immobilier qui va mettre en avant la basilique et qui va permettre aussi d'avoir plus de population dans le village de Chèvremont.
1: Eva, le nombre de villages rattachés à Chaudfontaine, entre autres avec Vaux sous Chèvremont.
4: 5, si je ne dis pas de bêtises. Donc Beaufailly, Chaudfontaine, qui inclut Ninan, oui. Hambourg, Vaux sous Chèvremont et Meung qui a fait partie de Hambourg.
1: Laurent, est-ce que lors des élections, y a-t-il chaque fois représentant des différentes entités qu'elle vient de citer?
3: Bien sûr, en tout cas chez
1: Up. Il y a chaque fois quelqu'un.
3: Exactement, avec le bourgmestre Baclen, on fait un point d'honneur à ce qu'au moins dans les premières places, une personnalité, un candidat de chaque village soit représenté.
1: Mais ce ne serait pas une obligation. S'il n'y a pas de représentant.
3: C'est l'obligation qu'on s'est nous-mêmes fixée.
1: Voilà.
3: Pour représenter la commune.
1: Loïc, vous vouliez dire quelque chose tout à l'heure?
2: Oui, bien sûr, je simplement rappeler que la fricassée, on peut la déguster dans la commune au Chèvremont, Laurent en a discuté, mais très récemment aussi, un peu plus sur les hauteurs, près du fort de Chaudfontaine à Western City.
1: Si vous étiez magicien, Loïc, que feriez-vous pour vous sous Chèvremont? Attention, ça va se produire.
2: Écoutez, moi si je peux être magicien, je ferais établir justement des grands restaurants un peu partout avec la fricassée.
1: À vous sous Chèvremont.
2: Oui.
1: Eva?
4: Moi aussi, je mettrais en place des choses, des petits restaurants, plus de commerce peut-être pour attirer et mettre plus en valeur
1: le tourisme
4: et pour un village qui au final a vraiment déjà un fort potentiel et vraiment pouvoir l'exploiter un maximum avec des...
1: Monsieur Lefebvre, vous avez la parole. Si vous étiez magicien, et puis vous aviez aussi d'autres choses à nous dire.
3: Oui, donc je rebondis un peu sur ce qui est Vava. Je crois que Vaux-sous-Chèvremont, en fait, est un village qui mérite d'être découvert. Et malheureusement, suite aux inondations, le village était fort impacté, mais on a vu une grande résilience entre les citoyens, les autorités communales, les entreprises et les Califontains dans leur ensemble pour venir en soutien, que ce soit à Souhait, mais aussi à Vaux-sous-Chèvremont, pour relancer le village. Et là, on sort en fait de plusieurs années de reconstruction et on va pouvoir maintenant enfin inaugurer et rendre à Chèvremont toutes ces lettres de noblesse. Et j'espère aussi que grâce à Festivo, grâce à Fricassé de Chèvremont, on aura le plaisir que la culture, le tourisme augmente et surtout que la convivialité reste au sein du village parce que c'est le plus important.
1: En tout cas, Laurent Redermecker, notre chef, bien sympathique, merci. Ah, vous étiez formidable, super. Et puis un sourire. Alors Eva, attachée du cabinet, pas trop chaud quand même?
4: Un petit peu, mais ça va, on survit.
1: Ah ben, vous êtes contente d'être avec nous?
4: Mais très contente, oui.
1: Alors, il y a une deuxième heure d'émission, je ne voulais pas dire, mais... Non, je blague. Alors, Loïc Van Gompel, le grand chambellan, est-il content?
2: Ah, très très très très content. En plus, on arrive à l'heure de table ici, je ne vais pas vous cacher que l'appétit, ça m'a ouvert l'appétit.
1: Oui, et puis vous me l'aviez dit en confidence, vous avez des liens d'attache avec une certaine vivacité.
2: Oui, oui.
1: Mais on n'en dira pas plus.
2: On n'en dira pas plus.
1: Voilà, il me reste à vous souhaiter, chers amis de Radio 49.10, une excellente fin de soirée. Vous donnez rendez-vous le 23 juillet pour vous ouvrir les portes du beau pays de Aubin-Neuchâteau. Et si vous le voulez bien, bonjour chez vous. Ah yes, Jérôme, on est parti.
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1: 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Gwena, Métamorphose, disponible sur toutes les plateformes de streaming. 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